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2: On y va. 3, 4.
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4: Mais rassure-toi, tu as quand même rendez-vous avec le best-of de l'actu du jour de la semaine. Bonjour nos petits pitchouns et bienvenue dans l'actualité des pitchouns. On vous emmène en Pologne, dans la petite ville de, et ça c'est très dur à dire, Jwicin. Nous partons découvrir une des attractions du pays la plus populaire, un monument historique dont tout le monde parle. Il s'agit de Jacek. Alors suivez-moi, je vais chercher le point d'intérêt sur Google Maps, ça nous permettra de nous diriger plus facilement. Voilà, ici on tourne à gauche, là à droite, on s'approche.
5: Miaou, je peux vous aider ?
4: Oui, bonjour petit chat, nous cherchons Jacek. Il paraît que c'est un monument qu'il faut absolument visiter quand on vient ici en Pologne.
5: Oui, c'est moi.
4: Toi ? Comment ça ?
5: Je suis Jacek. On dit que je suis un monument en Pologne. En vérité, je suis un gros chat noir et blanc. Mais tout le monde me trouve formidable. Je suis une star sur YouTube et les réseaux sociaux.
4: Ah bon ? Tu es mignon, c'est vrai, mais qu'est-ce que tu as d'extraordinaire ?
5: Rien du tout. Mais les touristes viennent de toute l'Europe pour me voir. Ils me donnent plein de friandises. C'est pour ça que je suis devenue un peu trop grassouillée.
4: Ah bah oui, ça c'est un problème.
5: Oui, alors pour éviter que je grossisse trop, on a installé des gamelles dans la rue pour moi. Si tu veux, tu peux laisser une friandise à l'intérieur. Et on me la donnera après. Pas tout en même temps.
4: Tu es un drôle de monument quand même, Jacek.
5: Tu peux m'appeler le roi, comme tout le monde ici.
4: Bon, d'accord. Au revoir, Jacek le roi. Un chat devenu star d'un pays qu'on appelle le roi. C'est vraiment une info bizarre et insolite.
5: Oui, mais je vous promets que c'est vrai. Vous pouvez me croire.
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1: Salut les Pitchounes et bienvenue dans ce nouvel agenda des sorties. À Disneyland, les Pitchounes plongent dans un univers encore plus magique avec le tout nouveau Land inspiré de la Reine des Neiges, au cœur de la future zone immersive de type Arendelle. Les enfants se retrouvent projetés dans un décor digne du film avec des montagnes enneigées, un village féerique et une ambiance glacée totalement immersive où tout est pensé pour faire briller les familles. Entre les attractions, les animations et les rencontres avec les personnages, les Pitchounes vivent un véritable rêve au royaume d'Arendelle. Et bien sûr, on n'oublie pas le petit Olaf, un robot animé qui représente parfaitement les mouvements de notre bonhomme de neige préféré. Ensuite, direction le Futuroscope. Près de Poitiers, les familles plongent dans des attractions futuristes avec écran géant, expérience en 4D et simulateur incroyable. Les Pitchounes adorent les aventures immersives, les spectacles et les animations pleines d'effets spéciaux, une sortie spectaculaire pour toute la famille et à ne pas oublier que le Futuroscope possède désormais son parc aquatique parfait pour cet été. Et enfin, rendez-vous à Walibi Rhône-Alpes. Les enfants profitent d'attractions à sensations, de jeux aquatiques et de spectacles remplis d'énergie. Entre montagnes russes et attractions familiales, les Pitchounes vivent une journée pleine d'adrénaline et de rire. Parfait pour ceux qui aiment les sensations fortes. Et voilà les enfants, vous savez tout de cet agenda des Pitchounes. Quant à moi, je vous dis à la semaine prochaine.
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2: Salut les Pitchouns et bienvenue dans cette nouvelle Actu Ciné. Vos chiots préférés sont de retour au cinéma le 5 août avec Mission Dino. Cette fois, la Pat Patrouille devra sauver une île remplie de dinosaures après l'éruption d'un gigantesque volcan. Avec l'aide de Rex, spécialiste des dinos, les chiots vont vivre leur mission la plus dangereuse depuis le début de la saga. Entre volcans, jungle tropicale et dinosaures géants, ce film promet énormément d'action et de sauvetage spectaculaire. Et voilà les Pitchouns, vous savez tout de cette Actu Ciné. N'oubliez pas le 5 août pour la Pat Patrouille, le film Mission Dino. Quant à moi, je vous dis à la semaine prochaine et je vous laisse découvrir la bande-annonce. Wow.
3: J'en crois pas mes yeux. Il y avait pas d'île sur la carte.
4: Les amis, quoi que cette jungle nous réserve, on est prêt à tout. Dinosaures, c'est une découverte majeure pour le monde.
3: C'est merveilleux.
4: Attention, on part en mission. On doit sauver cette île.
5: C'est pas juste. Moi aussi, je veux un copain dino. Tu veux être mon doudou rigolo? Oh, aïe, aïe, aïe, aïe, aïe, c'est bon, stop, stop, stop, j'ai rien dit.
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3: Hé, hey, c'est Lily, petit Pitchoun. C'est quoi? C'est le week-end.
4: Mais rassure-toi, tu as quand même rendez-vous avec le best-of de l'actu du jour de la semaine. Salut nos pitchounes. Aujourd'hui, on part en Angleterre, où Fenley, un jeune directeur de théâtre, vient de recevoir une lettre un peu spéciale. Nous allons l'ouvrir avec lui.
5: Oh, tiens, c'est marrant. J'ai l'impression que cette lettre est très très vieille. Well, well, well, je vais l'ouvrir, je vais la lire. Dear Katie, ma chère Katie, mais enfin, je m'appelle pas Katie. Que dit d'autre la lettre? Can you help me? Peux-tu m'aider?
4: C'est étrange cette lettre, non?
5: Yes, very weird, c'est bizarre. Voyons, de quand date le timbre? Oh my god, 1916.
4: 1916? Ah oui, quand même, ça veut dire que cette lettre a mis 107 ans à arriver à son destinataire.
5: Yes, that's it, c'est bien ça. Sauf que le destinataire, Katie, ne vit plus ici depuis bien longtemps. Je dirais même plus, je pense qu'elle est morte depuis belle lurette.
4: Tu m'étonnes, elle pouvait l'attendre encore longtemps, sa lettre.
5: Vraiment, le poste en Angleterre, ça marche pas terrible.
4: Encore une info bizarre, les pitchounes.
5: But 100 true.
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1: Salut les Pitchouns et bienvenue dans ce nouvel agenda des sorties. À Disneyland, les Pitchouns plongent dans un univers encore plus magique avec le tout nouveau land inspiré de la Reine des Neiges, au cœur de la future zone immersive de type Arendelle. Les enfants se retrouvent projetés dans un décor digne du film avec des montagnes enneigées, un village féerique et une ambiance glacée totalement immersive où tout est pensé pour faire briller les familles. Entre les attractions, les animations et les rencontres avec les personnages, les Pitchouns vivent un véritable rêve au royaume d'Arendelle. Et bien sûr, on n'oublie pas le petit Olaf, un robot animé qui représente parfaitement les mouvements de notre bonhomme de neige préféré. Ensuite, direction le Futuroscope. Près de Poitiers, les familles plongent dans des attractions futuristes avec écran géant, expérience en 4D et simulateur incroyable. Les Pitchouns adorent les aventures immersives, les spectacles et les animations pleines d'effets spéciaux, une sortie spectaculaire pour toute la famille et à ne pas oublier que le Futuroscope possède désormais son parc aquatique parfait pour cet été. Et enfin, rendez-vous à Walibi Rhône Alpes. Les enfants profitent d'attractions à sensations, de jeux aquatiques et de spectacles remplis d'énergie. Entre montagnes russes et attractions familiales, les Pitchouns vivent une journée pleine d'adrénaline et de rire. Parfait pour ceux qui aiment les sensations fortes. Et voilà les enfants, vous savez tout de cet agenda des Pitchouns. Quant à moi, je vous dis à la semaine prochaine.
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4: Bonjour les amis. Connaissez-vous bien tous les légumes ? Et c'est parti !

0: Guillaume ?
1: Oui ?
0: Est-ce que tu pourrais me raconter une histoire ?
1: D'accord, mais pas n'importe quelle histoire. Je vais te raconter les animaux. Écoute, ferme les yeux. Imagine-toi voler avec les hirondelles.
2: On dit souvent qu'elle prévient l'arrivée du printemps. Est-ce le cas ?
1: L'hirondelle est un oiseau migrateur qui va former de grandes colonies en septembre et octobre afin de rejoindre des pays plus chauds pour passer l'hiver. Ces colonies vont revenir à la mi-mars où leurs chants vont annoncer le printemps. En France, nous l'avons associée au printemps car l'hirondelle revient durant cette saison, lors des périodes chaudes, afin de s'accoupler et donner naissance à des petits. D'ailleurs, ce que l'on sait moins, c'est que ce sont les mâles qui reviennent en premier afin de préparer le terrain.
2: Que mange-t-elle ?
1: Elle est insectivore, donc elle se nourrit d'insectes qu'elle va attraper au vol. Elle est parfaitement adaptée au milieu aérien. Son agilité, sa morphologie et sa vision font de l'hirondelle un excellent chasseur aérien. Elle peut emmagasiner plusieurs insectes lorsqu'elle va nourrir ses petits afin de limiter les déplacements.
2: On dit souvent que lorsque les hirondelles volent bas, l'orage n'est pas loin. Sait-on pourquoi ?
1: C'est vrai. Et c'est à cause de la nourriture. Lorsqu'un orage se prépare, il y a formation de deux courants d'air. En amont, de l'air chaud et humide grimpe en altitude, se refroidit et se condense. En aval, une circulation d'air froid subside et apporte les précipitations. Ce courant d'air froid a tendance à bloquer les insectes proches du sol. Ainsi, le festin peut commencer pour les hirondelles avant que les précipitations n'arrivent. Il faudra alors rentrer au nid pour se protéger.
2: Quand elle revient au printemps, refait-elle un nid ?
1: La plupart du temps, l'hirondelle reste fidèle à son site de reproduction. Elle va donc revenir sur le lieu où l'année passée, elle a abandonné son nid. Si tu vois un nid dans un arbre, il vaut mieux le laisser. Ça aidera énormément l'hirondelle qui l'a fabriqué car elle n'aura pas à refaire entièrement son nid. Elle n'aura plus qu'à le consolider en récupérant quelques brindilles, mais surtout de la glaise et quelquefois des poils d'animaux. À cette période, les animaux perdent leurs poils d'hiver. C'est justement le bon moment pour les aider à les perdre.
2: Comment fait-elle pour revenir au même endroit ?
1: Malheureusement, c'est une question qui n'a pas encore de réponse. La seule chose qu'on puisse dire, c'est que c'est souvent les mâles qui sont fidèles à leur lieu de naissance.
2: Combien d'œufs ont les hirondelles ?
1: 4 à 5 œufs sont pondus. Après une couvaison d'environ 2 semaines, effectuée principalement par la femelle, les petits sont nourris par les deux parents et leur protection est également assurée par le mâle et par la femelle.
2: Elle est si rapide. À quelle vitesse vole-t-elle ?
1: En effet, elle est très rapide et c'est une voltigeuse née. Elle vole environ à 60 km/h. Mais lorsqu'un insecte appétissant rentre dans son champ de vision, elle peut atteindre, écoute bien, les 100 km/h.

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3: 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Tu sais quoi? C'est le week-end.
4: Mais rassure-toi, tu as quand même rendez-vous avec le best-of de l'actu du jour de la semaine. Salut nos Pitchounes. Aujourd'hui, on vous emmène aux États-Unis pour aller voir un petit chien absolument trop mignon. Il s'appelle Ralphie et c'est un petit bulldog français vraiment adorable. Il est dans un refuge car il cherche une famille d'accueil pour être adopté. Regardez, il est là. Oh, qu'est-ce que tu es mignon.
5: Oh oui, je sais, je suis vraiment un petit chien très mignon.
4: Tu n'as pas de famille, pauvre toutou, mais comment ça se fait?
5: Je ne sais pas pourquoi. Oh, attention, quelqu'un passe le balai. Pousse-toi, à l'attaque!
4: Mais enfin, Rafi, qu'est-ce que tu fais?
5: J'ai envie de tout dévorer, là, une serpillière.
4: Mais enfin, Ralphie, il achète serpillière.
5: Là, un chien, je vais le bouffer. Poussez-vous, à l'attaque.
4: Mais enfin, Ralphie, arrête de vouloir dévorer tout le monde, c'est pas possible, ça.
5: On m'appelle le dragon parce que je suis tout petit, mais je veux tout le temps bouffer tout le monde. On dit que je suis une terreur petit format. Je n'ai peur de rien ni personne. De toute façon, tout m'appartient. Je suis le king of the world, le roi du monde.
4: Bon, je comprends mieux pourquoi personne ne veut t'adopter. Tu es insupportable.
5: Je suis le plus beau, le plus fort, et en plus, je suis la star des réseaux sociaux.
4: Ça suffit, Ralphie, maintenant. Tu vas partir 6 semaines en dressage pour redevenir un chien mignon. Tu as beaucoup trop la grosse tête. Je comprends pourquoi personne ne t'adopte.
5: 6 weeks, 6 semaines de dressage, ça va être trop long, mais je resterai toujours Ralphie le dragon.
4: Ralphie, le petit chien qui sème la terreur chez ses maîtres, une info insolite, bizarre.
5: Mais 100% vrai.
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8: Salut les copains, comment ça va aujourd'hui? Moi ça va super bien, on se retrouve aujourd'hui en ce samedi. C'est les vacances et on s'amuse tous ensemble. Dans le best-of de Francis, vous allez retrouver tout plein de meilleurs moments. C'est un petit peu le best-of général. Vous allez vous amuser, vous allez rire, vous allez jouer avec nous. Et on va surtout écouter plein de musique à fond le ballon comme on aime. En tout cas, bienvenue dans le best-of de Francis, 9h midi, on commence tout de suite en musique.

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2: Dans le best-of de Francis, on adore passer un bon moment. Et en cette matinée, moi j'ai envie de passer un bon moment grâce à la positive attitude. Qu'est-ce que la positive attitude? C'est tout simplement des super bonnes nouvelles écologiques, responsables, bref, des inventions et plein de belles choses qui nous font du bien. Et bah maintenant tout de suite dans le best-of de Francis, bah c'est la positive attitude. Alors c'est parti!
3: Tout de suite, c'est la positive attitude sur Radio Pitchoun. Salut les Pitchouns et bienvenue dans cette nouvelle positive attitude. Dans les pays secs, beaucoup de personnes n'ont pas accès à l'eau potable. Boire de l'eau sale peut être un véritable danger pour la santé. Mais grâce à l'entreprise LifeStraw, ils peuvent purifier l'eau des rivières et des puits et ainsi rester en bonne santé. La LifeStraw, c'est comme un tout petit laboratoire dans une paille. Elle enlève toutes les petites bêtes qui rendent l'eau sale, c'est simple à utiliser et ça dure longtemps. En plus d'être une paille remplie de technologies pour un prix abordable, elle permet à tout le monde d'avoir un accès à l'eau potable. Pour de longues randonnées, c'est l'objet de survie idéal pour être sûr de ne jamais être à court d'eau. Et voilà les pitchouns, vous savez tout de cette positive attitude. Quant à moi, je vous dis à la prochaine.
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2: C'est parti pour les animaux dans le best of de Francis. C'est l'heure de retrouver Raconte-moi les animaux. Guillaume et Clara, ils vont venir nous raconter une sorte de petite histoire pour apprendre énormément de choses sur les animaux. Et c'est plein d'informations scientifiques et véridiques. Alors, on apprend des choses avec les animaux grâce à Francis et grâce à Raconte-moi les animaux.
4: Guillaume ?
5: Oui ?
4: Est-ce que tu pourrais me raconter une histoire ?
5: D'accord, mais pas n'importe quelle histoire. Je vais te raconter les animaux. Écoute, quel animal peut aller aussi vite ? Tu regardes autour de toi et tu ne vois évidemment que des autruches.
4: Est-elle aussi rapide ?
5: L'autruche est l'oiseau terrestre le plus rapide. Grâce à ses longues pattes musclées comportant deux doigts à chaque patte et ses genoux flexibles et souples, elle est capable de courir pendant 30 minutes à 40 km/h et faire un sprint de 70 km/h. Elle peut même dépasser une lionne sur une très courte distance en atteignant, écoute bien, les 90 km/h. Une véritable Formule 1 de la savane.
4: Combien mesure-t-elle ?
5: L'autruche est le plus grand oiseau du monde. Elle mesure plus de 2,50 m de la tête à l'extrémité des pattes. Elle pèse entre 90 kg pour les femelles et 150 kg pour les mâles.
4: Pourquoi ne peut-elle pas voler ?
5: Alors, leur structure osseuse est différente de celui des oiseaux volants. En effet, un des principaux atouts pour voler est ce que l'on appelle le bréchet. C'est une excroissance osseuse du sternum à la forme d'un Y où vient s'ancrer les muscles permettant le battement des ailes. Également, au niveau du plumage, celui-ci ne dispose pas de crochets qui permettent de maintenir les rangs de plumes serrés.
4: Quel est le poids d'un œuf ?
5: L'œuf d'autruche mesure 13 cm de large pour un poids de 1,5 kg, soit l'équivalent de 2 douzaines d'œufs de poule.
4: Combien de temps, à ton avis, pour cuire un tel œuf ?
5: Il faudrait 90 minutes pour en faire un œuf dur.
4: Peut-on différencier un mâle d'une femelle ?
5: Le mâle possède un plumage noir sur les extrémités des ailes et la queue blanche. Le plumage de la femelle est quant à lui gris-brun avec le dessous blanc. Le mâle est donc noir et blanc, alors que la femelle est brune et blanche. Les petits, eux, ont des couleurs différentes. Ils possèdent un duvet épineux, chamois, à pinceau blanc, avec des taches noires le long du cou jusqu'à la tête. Quand il grandit, il prend la couleur de la femelle, et ce n'est qu'à l'âge adulte où les mâles prendront leur plumage noir et blanc.
4: Pourquoi dit-on que l'autruche se cache la tête dans un trou ?
5: Il faut savoir que l'autruche ne cache pas sa tête dans un trou lorsqu'elle est effrayée. Elle aura plutôt tendance à prendre ses jambes à son cou. Il y a plusieurs exemples où l'on voit l'autruche mettre la tête au sol. Tout d'abord, pour accélérer sa digestion. Elle mange souvent de petits cailloux. Elle a donc la tête au sol, comme lorsqu'elle se nourrit. Et puis, l'autruche pond ses œufs dans un trou, parfois de 30 cm de profondeur. Du coup, lorsqu'elle s'en occupe, sa tête disparaît dans un trou. Mais c'est juste pour s'occuper de ses œufs ou de ses petits.
4: Que mange-t-elle ?
5: Et c'est sur cette question que nous allons nous quitter. Elle mange des pousses, des graines, des fruits et de petits invertébrés, comme des vers.
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2: C'est l'heure de jouer dans le best of de Francis. Et là, tout de suite, on va jouer à l'envers, à l'endroit. Le principe, il est super simple. Tu prends une chanson, tu la bidouilles, tu la mets tout à l'envers, tu la diffuses sur Radio Pitchoun, et ensuite, tu dois retrouver c'est quoi la chanson. C'est des chansons que t'as déjà l'habitude d'écouter sur la playlist de Pitchoun, alors tu devrais avoir toutes tes chances. C'est parti pour à l'envers, à l'endroit.
4: Val, Francis, est-ce que vous êtes prêts tous les deux avec les enfants qui nous écoutent à jouer à l'envers, à l'endroit?
2: Oui, mais tu devais faire ta phrase bizarre.
4: T'inquiète. Les copains, endroit, l'envers, la jouer va on. Maintenant, okay. Pour ce faire, il suffit d'écouter.
2: On a rien compris.
4: Si, ça veut dire on va jouer à l'envers, à l'endroit. Endroit, là, l'envers, la jouer va on.
2: Ok,
4: t'as compris? Ok. Trois bandes originales de films ont été extraites de leur film, évidemment. Attention, ils ont été mis à l'envers. À vous de les trouver à l'endroit, à la version originale. Est-ce que vous êtes prêts? Les copains, derrière votre poste de radio, est-ce que vous êtes prêts? Les copains, ici, dans le studio de radio. Alors, c'est parti. Premier extrait, 3, 2, 1, top. On est sur du Pixar.
2: Ça sent le Cars 2.
4: On est sur du Pixar et toi tu dis, Francis, Cars 2. On écoute peut-être encore une fois, pour voir. Tu verrais ça dans quoi, dans Cars 2, toi? À quel moment, Francis?
2: Au moment de la course, là.
4: Ah,
2: quand
4: l'envolée.
2: Quand c'est épique.
4: Épique, effectivement, épique. C'est une musique très épique, effectivement. Je note Cars 2 pour Francis. Valentin, une petite idée peut-être?
5: Je ne sais absolument pas, vraiment.
4: Indice, donc c'est un Pixar.
5: Oui, ben ça j'ai bien compris, mais non, je...
4: On peut voir sur plus.
5: Oui, ça m'étonne pas. Non, je vais tenter Le Voyage d'Arlo, je sais pas.
4: Le Voyage d'Arlo pour Valentin. Est-ce que c'est Le Voyage d'Arlo? Est-ce que c'est Cars 2? Est-ce que c'est complètement autre chose? La réponse... Tout de suite. C'est beau, hein. C'est beau et c'est Le Voyage d'Arlo.
6: Let's go. Bravo.
4: Bonne réponse de Valentin. Bravo. Un point pour Valentin. L'ami Francis s'est dépêché à dire Cars 2. Pratiquement sûr de son coup. Comme quoi, il ne faut pas vendre la peau de l'ours avant de l'avoir attrapé. Attention. Extrait numéro 2, top.
5: Les Indestructibles. C'est sûr, c'est Les Indestructibles, mais est-ce que c'est le 1 ou est-ce que c'est le 2? C'est ça la vraie question.
4: Alors, il faut que tu me donnes une réponse, que je la note.
5: Est-ce
4: et que
5: peux
4: je
5: vais écouter?
4: Oui, bien sûr, avec grand plaisir. Moi, ça me fait penser à ta-da, ta-da, ta-da.
5: Non, mais ça fait un peu penser à ça.
4: À James Bond, un peu quand même.
5: Oui,
4: hein.
5: Les Indestructibles, c'est. Et donc, je vais dire le 2 parce qu'il me paraît plus étoffé que le premier.
4: D'accord.
5: Je pense que le premier, j'aurais été sûr de moi. Et vu que là, je suis pas sûr de moi, vu que je l'ai vu qu'une fois, le 2, alors que le 1, je l'ai vu peut-être 15.
4: Alors, ok, je note les
2: deux. Normal, je vais dire Les Indestructibles 1.
4: Évidemment,
2: c'est le bon point.
4: Allez, on écoute la réponse.

0: Francis, tout se joue maintenant avec 3 points mis en jeu. 3 points mis en jeu.
1: Vers le ciel, rebelle. C'est Anaïs Dalva qui chante, je crois.
0: Je ne répondrai pas, je ferme les yeux. Je veux pas que tu essayes de te plonger dans mon regard pour voir la bonne réponse. Francis, qu'est-ce que tu dis, toi?
2: Eh ben...
0: On va le réécouter une deuxième fois, on va le réécouter.
1: Et à chaque fois, je confonds la chanteuse.
0: Alors, Francis, il me faut une réponse. Maëva Méline. Et donc, tu dis rebelle vers le ciel. On écoute ta réponse. C'est parti. Ah oui, comme ça, au moins, c'est clair. Et c'est une bonne réponse. Vers le ciel, Maëva, Méline, un point, je te l'accorde, histoire de faire partir les mains vides pour Francis. Et 1, 2, 3, 4 points pour Monsieur Valentin.
1: Et
0: là, une nouvelle fois, ça mérite non pas un tonne d'applaudissements, ça mérite un triomphe.
1: Ouais,
0: merci. Et comme je sais que tu aimes, rebelle, que tu aimes la chanson de Maëva, Méline, Vers le ciel, tu sais quoi?
1: À chaque fois, je confonds, c'est dingue.
0: Je te l'offre. Elles ont à peu près les mêmes voix. Je te l'offre ainsi qu'à celles et ceux qui adorent Rebelle. C'est tout de suite sur Radio Pitchoun. Soyez les bienvenus, les copains.

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1: Nous sommes de retour sur Radio Pitchoun après avoir écouté de la super musique. Et il est l'heure de retrouver l'actu ludique. Qu'est-ce que l'actu ludique, mon cher Francis? Très bonne question, mon cher Francis. L'actu ludique, c'est tout simplement une chronique où vous allez découvrir les dernières sorties en matière de jeux, en matière de livres ou encore de jeux vidéo. Bref, tout ce qui vous divertit, le Pitchoun. Et ça fait grave plaisir. Alors on écoute tout de suite l'actu ludique sur Radio Pitchoun.
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2: Salut les Pitchouns et bienvenue dans cette nouvelle Actu Ludique. Aujourd'hui, on parle d'un petit livre qui fait beaucoup de bien aux enfants, mais aussi aux grands. Il s'appelle Mia, l'art de croire en soi, et c'est bien plus qu'une histoire. C'est un outil pour grandir avec confiance. Ce joli projet est né de l'imagination de Kevin, l'auteur, et de Adeline, l'illustratrice. Deux passionnés de pédagogie et d'animation. Ensemble, ils ont créé un univers doux, coloré et profondément humain. Kevin écrit les histoires, inspirées de son expérience avec les enfants, et Adeline les fait vibrer avec ses illustrations tendres et expressives. L'histoire de Mia, c'est celle d'une petite fille pleine de doutes qui va peu à peu apprendre à croire en elle. Le récit est ancré dans le quotidien des enfants avec une écriture pensée pour susciter la curiosité et les échanges. Depuis sa sortie, le livre séduit les enfants qui veulent tous aller dans la classe de Mia, mais aussi les adultes, nombreux à l'avoir acheté pour eux-mêmes car comme le dit Kevin sur la quatrième de couverture, on a tous une part de Mia en nous. Leur aventure a commencé il y a un an et elle continue aujourd'hui sur leur compte Instagram où ils partagent leurs étapes de création du livre, des contenus pédagogique et des activités pour les enfants pendant les vacances. Pour vous procurer Mia, l'art de croire en soi, c'est simple. Rendez-vous sur azalis.sumupstore.com ou cliquez sur le lien en bio de leur Instagram azalis-jeunesse. Et ce n'est pas tout. L'univers de Mia s'étend aussi à des cahiers d'activités, des illustrations, des cartes postales et des petits autocollants. Un vrai monde à explorer en famille. Et voilà les Pitchouns, vous savez tout de cette actu ludique. Quant à moi, je vous dis à bientôt.

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2: On va jouer aujourd'hui au blind test des animaux. C'est un jeu vraiment très très rigolo. Le principe est de super simple. Des animaux à faire deviner en écoutant leurs cris. Tendez bien l'oreille les enfants parce que parfois les animaux sont plus durs qu'il n'y paraît. Est-ce que vous êtes prêts pour jouer avec nous au blind test des animaux? C'est parti, c'est tout de suite dans le best of de Francis.
4: Il va y avoir des animaux et je vais devoir trouver pour ne pas chanter.
5: C'est ça, exactement, c'est très bien résumé. Place aux animaux, il y en a 4. On commence tout de suite avec le premier. Trêve de bavardage, bonne chance à vous. Fermez les yeux, imaginez-vous dans un univers peuplé d'animaux.
4: Tiens, Francis, je vais t'attacher aussi et je vais te fermer la bouche. Oui.
2: C'est pas mal quand on en parle.
4: D'accord, mais pas n'importe quelle histoire. Je vais te raconter les animaux.
5: Oui.
4: Le dindon.
5: Non.
4: Le canard.
5: Non plus.
2: Au noir.
4: Noir. Ouais.
2: C'est moi qui le lave, toi.
4: Parce que j'ai vu trop vite. Oui, oui. Mais laquelle?
5: Et c'est
4: loi blanche.
5: C'est loi blanche.
4: Et
5: c'est
4: loi blanche.
5: C'est loi blanche.
4: Ouais, d'accord.
5: Et c'est surtout que tu as donné 3 réponses d'affilée alors que c'est une réponse chacun.

0: Le lion.
1: C'est un point pour Guillaume. Il passe donc à 0 points puisqu'il avait moins 1. Donc
0: je
1: ne
0: ferai plus jamais.
1: 0
0: points. Je ne ferai plus jamais. Allez.
1: Un point pour Guillaume, un point pour Francis. Attention, nouvel animal.
2: Oui.
0: Eh ben vas-y.
2: Je fais comme toi, je dis oui, après je compte. C'est l'aigle.
1: Et c'est une bonne réponse.
0: Oh, c'est un petit aigle, ça.
1: C'est un aigle. Petit aigle.
0: Oui, c'est ça, c'est un bébé aigle. Donc un point pour moi et un point pour lui, parce que j'ai trouvé que c'était un bébé.
1: Deux points pour Francis, un point pour Guillaume. Dernier animal, c'est parti.
0: Ça, ça fait bien penser à quelqu'un, mais pas à un animal.
2: En plus.
0: Chut, faut pas dire. Non, un JP.
2: Pense qu'il ronfle.
0: Ça, c'est autre chose. Je sais pas du tout. Ça, alors là, pour le coup, j'en sais rien. C'est pas une vache, toujours. Ou alors, c'est une vache qui va bien, mais.
1: Une vache qui va pas bien. Un point pour Guy. Non, je rigole. C'est pas la vache.
0: Non, j'aurais dit. Je sais pas. Tiens, peut-être Francis, une idée.
2: Un indice.
1: Alors, je peux vous donner un indice. Lorsque vous voulez faire un grand saut, vous prenez deux.
0: L'élan.
1: Et c'est une bonne réponse, Guillaume.
0: Oh là là, j'aurais vraiment pas... Heureusement qu'il y avait l'indice, parce que j'aurais vraiment pas été
1: chercher. Et vu qu'il y avait l'indice, c'est un demi-point, donc 1,5 pour Guillaume. Non,
0: non, ça c'est
1: deux
0: pas
1: points
0: bon.
1: D'accord. Chacun.
0: Donc deux points chacun, ça veut dire quoi?
1: Ça veut dire que c'est un pierre-feuille-ciseau pour savoir qui va chanter demain.
0: Ok, ah, ah, attention, bon. Les copains, hop.
2: Moi, je l'installe. Pierre-feuille-ciseau.
0: Alors, faut expliquer pourquoi. Alors, moi j'ai mis les ciseaux et effectivement, il a mis la pierre. Donc, forcément, la pierre écrase le ciseau et voilà. Et moi, je suis tout cassé. Demain, il va falloir que je chante. Et je chanterai sur quoi?
1: Et tu chanteras sur une belle musique.
0: Ah,
1: qui? Je vais te la faire écouter tout de suite.
0: Hartung Splash Badaboom.
1: Non, la musique s'appelle pas Hartung Splash Badaboom. C'est une musique de vacances et une musique joyeuse. Voilà, c'est un petit style moderne, mais c'est plutôt cool. Tu vois, c'est facile. Salut les copains, salut, voici Guillaume.
0: Tu le fais très bien.
1: Bah
0: tu
1: oui.
0: Le fais très très bien. Moi, je pense que tu devrais faire sommaire de l'émission demain, tiens.
1: Attention.
0: 1, 2, et 3, et 4.
1: Sur cette belle musique, je voudrais féliciter quand même l'ami Francis qui a gagné donc le blind test des animaux.
0: Oui, oui, bah bon, ça va, elle a pas fait non plus à
1: il a gagné,
0: faute,
1: hein. Il a gagné quand même. Tout de suite, c'est la musique et on se retrouve dans quelques minutes pour l'agenda.
0: Ouais.
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4: Salut les Pichouns et bienvenue dans ce nouvel agenda des sorties. À Disneyland, les Pichouns plongent dans un univers encore plus magique avec le tout nouveau land inspiré de la Reine des Neiges, au cœur de la future zone immersive de type Arendelle. Les enfants se retrouvent projetés dans un décor digne du film avec des montagnes enneigées, un village féerique et une ambiance glacée totalement immersive où tout est pensé pour faire briller les familles. Entre les attractions, les animations et les rencontres avec les personnages, les Pichouns vivent un véritable rêve au royaume d'Arendelle. Et bien sûr, on n'oublie pas le petit Olaf, un robot animé qui représente parfaitement les mouvements de notre bonhomme de neige préféré. Ensuite, direction le Futuroscope. Près de Poitiers, les familles plongent dans des attractions futuristes avec écran géant, expérience en 4D et simulateur incroyable. Les Pichouns adorent les aventures immersives, les spectacles et les animations pleines d'effets spéciaux, une sortie spectaculaire pour toute la famille et à ne pas oublier que le Futuroscope possède désormais son parc aquatique parfait pour cet été. Et enfin, rendez-vous à Walibi Rhône Alpes. Les enfants profitent d'attractions à sensations, de jeux aquatiques et de spectacles remplis d'énergie. Entre montagnes russes et attractions familiales, les Pichouns vivent une journée pleine d'adrénaline et de rire. Parfait pour ceux qui aiment les sensations fortes. Et voilà les enfants, vous savez tout de cet agenda des Pichouns. Quant à moi, je vous dis à la semaine prochaine.
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2: Ah bah dis donc ma chérie, t'as dessiné un joli chapeau. Hein.
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2: Ah bon, mais c'est quoi?
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1: On continue de jouer dans le Best of de Francis et là on va jouer à un jeu qui s'appelle le Qui suis-je ? Quel est le principe ? Guillaume a choisi un personnage de dessin animé ou encore un dessin animé. Il va nous expliquer toute l'histoire de ce dessin animé en nous donnant des indices allant du plus large au plus précis. Plus le temps passe, plus les indices nous permettent de deviner facilement. À nous de deviner qui est Guillaume. C'est le Qui suis-je tout de suite dans le Best of de Francis.
4: Et nous allons jouer, les copains, au jeu Le Qui suis-je. Alors, le Qui suis-je, qu'est-ce que c'est?
1: Attends.
4: Quoi, t'as une petite idée, peut-être?
1: Non, on doit donner nos réponses en avance avec Valentin.
4: Ah bon?
1: Ah oui, comme d'hab, peut-être qu'on va tomber
4: dessus. Non, mais tiens. Donne-moi un peu les règles du jeu pour les enfants.
1: Ah, oui,
4: avant de...
1: c'est une question pour un champion.
4: D'accord.
1: D'un personnage fictif.
4: Oui.
1: D'un film
4: ou d'un dessin animé, voilà.
1: Et en fait, tu vas partir en général. Par exemple, je suis le 72e court-métrage d'animation. Et ensuite, tu donnes des infos. Genre, mon meilleur ami s'appelle Pino.
4: Voilà. D'accord. Et alors, effectivement, vous jouez à un jeu depuis quelques semaines maintenant. C'est-à-dire que vous tentez de savoir avant même la réponse.
2: La réponse.
4: Voilà, en gros, c'est un peu ça.
5: C'est ça. Aujourd'hui, moi, je vais te proposer un Ariel de la Petite Sirène.
4: D'accord, donc toi tu es sur un Disney
5: ouais.
4: Long métrage, ok.
1: Moi je veux dire aujourd'hui Moulang.
4: Ah, toi pour, en revanche, mais on l'a fait il n'y a pas tellement longtemps.
1: Ah, je peux changer là.
4: Ouais, vas-y.
1: Je veux dire Maestro.
4: Maestro, ah, mais c'est pas un dessin animé, il était
1: c'est un personnage.
4: Ah, ouais.
1: Ça reste un personnage.
4: Ouais. Ok.
1: Par exemple, ça peut être je fais partie de plusieurs dessins animés créés à but pédagogique,
4: ouais.
1: Je suis un scientifique.
4: Mais si tu veux, tu m'écriras mes textes la prochaine fois, moi, comme ça, moi, je serai moins embêté.
1: Oh.
4: Ah, pas bête, je vais te donner ce jeu-là, tiens.
1: Non, merci.
4: Allez, c'est parti, effectivement. Alors, je note en tout cas Maestro pour toi, Francis, et Ariel, la petite sirène, pour Valentin. Voici mon Qui suis-je de ce vendredi. Je suis une série de bandes dessinées suisses.
5: J'ai perdu.
4: Pour la jeunesse, créée en 1969. La plupart de mes premières histoires ont été prépubliées dans un périodique portant mon nom jusqu'en mars 1996. Les tomes 4 à 8 ont également été publiés dans Tintin entre 1978 et 1982. Et le tome 9 a été publié dans Pif Gadget. C'était en 1983. C'est d'ailleurs la même année que j'apparais à la télévision avec Dorothée dans Récréa 2. Ma grande fierté est que je fais partie des bandes dessinées les plus connues et les plus vendues en Europe. J'ai été traduit dans de nombreuses langues. J'ai aussi été adapté sur de nombreux supports, tels qu'en série animée, évidemment pour la télévision, en jeux vidéo également, en romans, en jouets et en jeux de société. Ça paraît pas, mais je vous jure qu'il est très très connu. En 2020, il n'y a pas si longtemps, un film m'a même mis à l'honneur. J'ai pour vocation à faire aimer la nature. Je mets en scène de nombreuses espèces menacées, notamment par les humains. L'écologie est un thème récurrent de l'œuvre. Le meilleur ami du héros qui porte le nom de la série est un cheval Mustang nommé Petit Tonnerre.
1: Bonjour.
4: Bah, là, c'est l'un des indices, évidemment. Il est accompagné par deux amis prénommés Graines de Bison et Arc-en-Ciel. Il fait partie de la tribu Lakota et il a la particularité de pouvoir comprendre et parler la langue des animaux, dont conféré par son ami et totem Grand Aigle. Vous l'aurez compris, c'est un jeune Sioux et je m'appelle...
1: Zachary.
4: On écoute la réponse.

0: et c'est une très très bonne réponse de monsieur Francis. Ça mérite un tonneau d'applaudissements, s'il vous plaît. Évidemment. Merci. Non, je t'ai plus. La cour est pleine. Et évidemment, la suite de cette émission continue dans quelques instants. Le Qui suis-je reviendra vendredi prochain.
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2: Dans le best-of de Francis, on aime beaucoup les informations et l'actualité. Et ça tombe bien parce que Ambre et Tristan, ils s'en occupent, ils s'en chargent. Tout de suite, c'est le journal des Pitchouns.
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6: Hé, hey, c'est Lily, petit Pitchoun. Tu sais quoi? C'est le week-end.
7: Mais rassure-toi, tu as quand même rendez-vous avec le best-of de l'actu du jour de la semaine. Salut nos pitchouns. Aujourd'hui, on vous emmène aux États-Unis pour aller voir un petit chien absolument trop mignon. Il s'appelle Ralphie et c'est un petit bulldog français vraiment adorable. Il est dans un refuge car il cherche une famille d'accueil pour être adopté. Regardez, il est là. Oh, qu'est-ce que tu es mignon.
8: Oh oui, je sais, je suis vraiment un petit chien très mignon.
7: Tu n'as pas de famille, pauvre toutou, mais comment ça se fait?
8: Je ne sais pas pourquoi. Oh, attention, quelqu'un passe le balai. Pousse-toi à l'attaque.
7: Mais enfin, Rafi, qu'est-ce que tu fais?
8: J'ai envie de tout dévorer. Là, une serpillière.
7: Mais enfin, Ralphie, lâche cette serpillière.
8: Là, un chien, je vais le bouffer. Poussez-vous à l'attaque.
7: Mais enfin, Ralphie, arrête de vouloir dévorer tout le monde. C'est pas possible, ça.
8: On m'appelle le dragon parce que je suis tout petit, mais je veux tout le temps bouffer tout le monde. On dit que je suis une terreur petit format. Je n'ai peur de rien ni personne. De toute façon, tout m'appartient. Je suis le king of the world, le roi du monde.
7: Bon, je comprends mieux pourquoi personne ne veut t'adopter. Tu es insupportable.
8: Je suis le plus beau, le plus fort, et en plus, je suis la star des réseaux sociaux.
7: Ça suffit, Ralphie, maintenant. Tu vas partir 6 semaines en dressage pour redevenir un chien mignon. Tu as beaucoup trop la grosse tête. Je comprends pourquoi personne ne t'adopte.
8: 6 weeks, 6 semaines de dressage, ça va être trop long, mais je resterai toujours Ralphie le dragon.
7: Ralphie, le petit chien qui sème la terreur chez ses maîtres, une info insolite, bizarre.
8: Mais 100% vrai.
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4: Ça vous dit qu'on aille tous au cinéma? Ça vous dit, vous venez avec Francis? Quoi? Vous savez pas quoi regarder au cinéma? Alors ne vous inquiétez pas, on va s'intéresser à un film aujourd'hui. Et si vous aimez pas le cinéma, bah peut-être que ça sera un film de vidéo à la demande. Pour le savoir, il vous faut écouter l'actu ciné et ça tombe bien puisque c'est tout de suite dans le best-of de Francis.
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5: Salut les Pitchouns et bienvenue dans cette nouvelle Actu Ciné. Vos chiots préférés sont de retour au cinéma le 5 août avec Mission Dino. Cette fois, la Pat Patrouille devra sauver une île remplie de dinosaures après l'éruption d'un gigantesque volcan. Avec l'aide de Rex, spécialiste des dinos, les chiots vont vivre leur mission la plus dangereuse depuis le début de la saga. Entre volcans, jungle tropicale et dinosaures géants, ce film promet énormément d'action et de sauvetage spectaculaire. Et voilà les Pitchouns, vous savez tout de cette Actu Ciné. N'oubliez pas le 5 août pour la Pat Patrouille, le film Mission Dino. Quant à moi, je vous dis à la semaine prochaine et je vous laisse découvrir la bande-annonce.
6: Wow.
7: J'en crois pas mes yeux. Il y avait pas d'île sur la carte.
8: Les amis, quoi que cette jungle nous réserve, on est prêt à tout. C'est une découverte majeure pour le monde.
7: C'est merveilleux.
8: Attention, on part en mission. On doit sauver cette île.
7: C'est pas juste. Moi aussi, je veux un copain dino. Tu veux être mon doudou rigolo? Oh, aïe. C'est bon, stop, j'ai rien dit.
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9: Tout le monde est là? Ok, super. Voilà, approchez-vous là, venez tous. Everybody, tous.

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1: C'est l'heure d'apprendre des choses dans le best of de Francis. Grâce au mot pourquoi. Mais pourquoi? On va retrouver l'ami Valentin qui va nous raconter comment ça se passe pour plein de choses. Pourquoi le ciel est bleu? Pourquoi les chefs d'orchestre ont une baguette? Pourquoi les chauves-souris adorent la tête en bas? Bref, plein de questions comme ça pour nous donner des informations et nous apprendre des choses. C'est parti pour le mais pourquoi?
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5: Bonjour, aujourd'hui, intéressons-nous à une maladie qui touche particulièrement les enfants. La varicelle. La varicelle est très contagieuse, car le virus responsable de cette maladie est particulièrement virulent et dispose de plusieurs moyens pour infecter les gens. Il se propage aussi bien par contact que dans l'air. Un simple contact avec des boutons de varicelle, qui sont littéralement remplis de virus, suffit donc à contracter la maladie. Il en est de même avec les mains sales, les ongles et tout contact avec une lésion de la peau. La varicelle s'attrape aussi en touchant un objet qui a été touché par une personne contaminée. Mais ce n'est pas tout. Le virus est aussi présent dans les voies respiratoires du malade. Et il est donc possible de le contracter par voie aérienne. Cela se produit par exemple lorsque les personnes contaminées toussent ou éternuent, libérant ainsi des gouttelettes remplies de virus dans l'air. Une fois respiré, ces gouttelettes relâchent le virus dans nos poumons où il va commencer à se propager. En fait, le malade n'est même pas obligé de tousser. Il arrive que le virus sorte avec la condensation de sa respiration. C'est ainsi que le simple fait de dormir ou de rester dans la même pièce qu'une personne atteinte de la varicelle peut causer la contagion. Mais ne vous inquiétez pas les enfants, la varicelle n'est pas dangereuse. Quasiment tous les enfants l'attrapent, ça gratouille, mais rien de dangereux. Et voilà, tu sais désormais pourquoi la varicelle est contagieuse. À bientôt pour une prochaine question.
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0: je viens de boire quelques notes de musique. Mais non, c'est pas ça le principe du jeu, ne vous inquiétez pas, Francis ne va pas chanter. Les quelques notes de musique, c'est Guillaume qui a traficoté quelques notes d'une chanson. À vous d'essayer de retrouver de quelle chanson il s'agit. Bonne chance à toutes et à tous. Tout de suite, c'est quelques notes de musique.
1: Merci d'être avec nous les copains. Le jeu qui s'appelle Quelques notes de musique. Pourquoi t'as pas envie de jouer?
0: J'ai mal à la tête.
1: T'as mal à la tête? C'est une nouveauté, qu'est-ce qui t'arrive? T'as l'heure, t'avais pas mal à la tête? Non, t'as mal à la tête.
0: L'émission va juste recommencer.
1: Non, elle a commencé il y a une heure et quart. Hein, donc elle va se terminer en trois quarts d'heure. Donc il y a plus longtemps qu'elle a commencé qu'elle ne va se terminer. Écoute, joue pas, c'est pas grave. C'est Valentin qui va remporter la mise comme à l'accoutumée. Ça ne change pas grand chose.
0: Je joue pas sans le mal de tête.
1: Et bah tu sais quoi, prends-toi un petit verre d'eau, ça va te faire du bien. Allez, un petit verre d'eau et arrête de manger des cochons de thé aussi, c'est pas bon le sucre. Mais justement, t'as tout mangé, voilà, trop rapidement. Alors, quelques notes de musique. En quoi consiste ce jeu? Je vais vous faire écouter des musiques extraites de bandes originales de films de Disney ou de Pixar. Il y a beaucoup de Pixar aujourd'hui, pour votre information. Et quand on parle de Pixar, on parle évidemment des longs métrages, mais également des courts métrages. Ceux-là sont moins connus, vous les retrouvez sur des plateformes de streaming dont Disney+. Mais en tout cas, vous ne les avez peut-être pas vus. C'est des trucs qui durent 6 minutes, donc vous ne les avez peut-être pas vus. D'accord? Soyez très attentifs. Quelques notes de musique. Évidemment, comme son nom l'indique, j'ai extrait quelques notes de musique de ces musiques. Mais attention, j'ai en plus ralenti leur débit musical. Ok, est-ce que vous êtes prêts? Est-ce que vous avez compris? Alors c'est parti, 3, 2, 1, top, premier extrait.
2: Ça sent le court-métrage, ça.
1: Ça sent le court-métrage, oui. C'est un indice que je vous donne.
2: Je vais dire Luxo Junior.
1: Et pourquoi donc?
2: Parce que c'est le premier de Pixar et que...
1: Et oui, tu sais que Luxo Junior, c'est la petite lumière, c'est ce
2: qui... Ouais, c'est ça. C'est la lumière qui écrase le i de Pixar.
1: Exactement.
0: Alors moi, je vais dire un autre court-métrage.
1: Lequel?
0: C'était lui qui a donné naissance à Toy Story.
1: D'accord, lequel?
0: Il s'appelle Teen Toy.
1: Teen Toy, d'accord. Alors, je note Teen Toy pour Francis, Luxo Junior pour Valentin. Ce que je peux vous dire d'ores et déjà, c'est qu'il y a un gagnant. On écoute la musique. Et ce n'est pas Francis le gagnant.
0: Oh non.
1: Ouais, non. Non, tu vois, c'est sympa, hein. Tranquille, ça, comme musique, genre poum, poum, poum, poum. Bon, faut... Ah bah ça, bah c'est net au moins. Luxo Junior, c'est donc une bonne réponse de Monsieur Valentin. Applaudissements. Merci. Parce que c'était pas facile, bravo. Francis,
0: bon.
1: C'est pas grave.
0: Non.
1: Tu n'as pas encore perdu. Voici le deuxième extrait. On est toujours dans du Pixar, mais
0: attends,
1: c'est un long métrage.
0: Je suis là, concentré sur le crâne.
1: Allez, attention, 3, 2, 1, top.
0: Maman?
1: Je note Nemo. Et ça s'arrête là. Donc, est-ce que c'est Nemo?
2: Je crois bien.
1: Donc tu penses que Francis a raison?
2: Ouais, il y a moyen.
1: Et toi, tu pourrais dire, je sais pas, Dory.
2: Non, je vais lui laisser le point, je pense qu'il a raison.
1: Bah, de toute manière, on verra, mais on va le voir tout de suite. D'ailleurs, on écoute. Bah oui, évidemment.
0: Oh, je suis un poisson.
1: C'est effectivement Nemo. Bon, ok, j'arrête, je sors. Un point pour Francis, un point pour Valentin. Tout se joue maintenant et là il y a 3 points à gagner.
2: Oh,
1: 3 points. Le nom de la chanson.
2: Ok.
1: Le nom du film.
2: Ok.
1: Et le nom d'un ou deux des interprètes.
2: Interprète.
1: Ok.
2: Ok.
1: Allez, c'est parti. 3, 2, 1, top extrait.
2: Un poco loco, tout loco. Andrea Maria et du coup c'est
0: Coco. Oh, je me fous. Oh, ça va, je repars pas dans mon monde.
1: Alors.
2: Mais c'est pas gentil, Francis.
1: Francis, non, mais Francis, il fonctionne comme ça, tu devrais savoir.
0: Oh, mais si j'étais pas ça, avec mon mal de tête et tout.
1: Oui, c'est oui, bon, Francis, un jour, c'est le mal de tête, un jour, c'est...
2: Il y a après, une coupure,
1: coupure d'Internet. Souvent, des coupures d'Internet. Dire, oh, ça marche pas. Alors,
0: on
1: Coco...
0: On n'a pas d'ordinateur, moi.
1: Non, mais t'as un téléphone portable, t'inquiète pas. Un poco loco, et tu m'as dit...
2: Andrea Santa Maria.
1: Exactement. Alors... Je t'avais dit, hein, un point par chose réussie. Déjà, Coco, c'est une bonne réponse pour Francis.
0: Oh,
1: Un Poco Loco, c'est une bonne réponse.
2: Un Poco Loco, je suis un homme amoureux. On ne prend plus au sérieux. Je peux m'estimer heureux d'être seulement Un Poco Loco.
1: Et effectivement, Andrea Santa Maria. Il y a également Damien Perrette.
2: Ouais,
1: c'est une bonne réponse. 2 points pour Valentin, 1 point pour Francis, qui s'ajoute donc à C'est tout. Là, c'est tout. T'as fait Ah oui, t'as une émo, oui, effectivement. 2 points. Donc, on est quand même à 3 points. C'est pas mal. C'est pas
2: 3 à 2, ça va, c'est bien.
1: C'est pas mal, oui, c'est ce que je dis. Y a pas d'écart énorme. Bravo.
0: Imaginez si j'avais pas mal dans la tête.
1: Oui, et surtout si t'avais pas Internet. Allez.
0: J'ai pas Internet.
1: Bravo, en tout cas.
0: Non, j'ai pas la musique.
1: Mais c'est pas toi qui commande, c'est Valentin qui commande. Valentin, toi qui.
0: Je m'en fiche, je ne laisse pas parler. Monsieur du monde, tu me fais passer pour un tricheur, un enfant malhonnête.
1: Non. Pas mal de tricheur.
0: Non, c'est pas tricheur.
1: Il y a un jeu d'ailleurs. Valentin, ça c'est pas joli, elle est pas là. Valentin, comment il s'appelle le jeu? Mytho, voilà. C'est ça, c'est un jeu où il faut tricher. Ça c'est tout à fait.
0: Je connais même pas l'existence de ce jeu.
1: Ben, je vais te l'offrir. Tu sais quoi? Je vais te l'offrir parce que je trouve qu'il te va à merveille. Allez, c'est tu sais quoi?
0: On est contraire du tout.
1: On va écouter Coco. Un Poco Loco interprété par Andrea Santa Maria et Damien Ferret sur Radio Pitchoun. Mais tu peux prouter, c'est comme ça. Oh là là là. File.

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1: Et ben voilà, le Best of de Francis, ça va se terminer pour aujourd'hui. J'espère que vous avez passé un bon moment en ma compagnie et j'espère que vous allez vous amuser encore une fois demain avec moi et moi seul. Je vous embrasse, je vous fais de très très gros bisous, pensez à boire de l'eau, amusez-vous bien pendant vos vacances. On est là demain matin à partir de 9h et je vous fais des merci, bisous, à demain.
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6: Hey, c'est Lily Petit Pitchoun. Tu sais quoi? C'est le week-end.
7: Mais rassure-toi, tu as quand même rendez-vous avec le best-of de l'actu du jour de la semaine. Salut nos Pitchouns. Pour ce dernier jour de la semaine, nous partons au Japon, dans la ville de Higashishirakawa. Elle organise chaque année une chasse au trésor pas comme les autres, avec une grosse récompense à la clé, 10 000 euros. Suivez-moi, on va essayer de trouver le trésor.
8: Abando, le petit Pitchoun. Et bienvenue à Track de Tsushinoko.
7: Qu'est-ce que c'est ça, le Tsushinoko?
8: Il faut que tu trouves le serpent. C'est pas un très gros serpent, il fait moins d'un mètre de long, il a une tête forme de triangle.
7: Bon bah très bien, je veux bien partir à sa recherche, ça doit pas être trop difficile à trouver.
8: Il a aussi quelques particularités.
7: Ah bah oui, lesquelles?
8: Venimeux, il est capable de sauter à un mètre de haut.
7: Bon, d'accord, je ferai bien attention.
8: Il est également possible qu'il parle, mais attention, il a tendance à raconter beaucoup de mensonges.
7: Il parle? C'est bizarre ça, non?
8: Et puis il adore boire de l'alcool.
7: De l'alcool? Mais enfin, c'est de plus en plus bizarre votre histoire.
8: Le Tsushinoko est un serpent légendaire. Chaque année, des milliers de Japonais participent à la chasse au trésor pour le trouver.
7: Une chasse au trésor pour trouver un serpent qui parle, qui dit beaucoup de mensonges et qui boit de la bière tranquillement au bar? Moi je dis, c'est vraiment une info bizarre, les Pitchouns.
8: Maintenant pour cimbrer, si vous voulez le trouver, à vous les 10 000 euros.
7: Bon week-end les Pitchouns et rendez-vous lundi pour le retour de l'actu des Pitchouns.
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3: Hé, c'est Lily, petit Pitchoun. 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C'est le week-end.
4: Mais rassure-toi, tu as quand même rendez-vous avec le best-of de l'actu du jour de la semaine.
5: Bonjour nos petits pitchouns et bienvenue dans l'actualité des pitchouns. On vous emmène en Pologne, dans la petite ville de, et ça c'est très dur à dire, Szczecin. Nous partons découvrir une des attractions du pays la plus populaire, un monument historique dont tout le monde parle. Il s'agit de Jacek. Alors suivez-moi, je vais chercher le point d'intérêt sur Google Maps, ça nous permettra de nous diriger plus facilement. Voilà, ici on tourne à gauche, là à droite, on s'approche.
6: Miaou, je peux vous aider ?
5: Oui, bonjour petit chat, nous cherchons Jacek. Il paraît que c'est un monument qu'il faut absolument visiter quand on vient ici en Pologne.
6: Oui, c'est moi.
5: Toi ? Comment ça ?
6: Je suis Jacek. On dit que je suis un monument en Pologne. En vérité, je suis un gros chat noir et blanc. Mais tout le monde me trouve formidable. Je suis une star sur YouTube et les réseaux sociaux.
5: Ah bon ? Tu es mignon, c'est vrai, mais qu'est-ce que tu as d'extraordinaire ?
6: Rien du tout, mais les touristes viennent de toute l'Europe pour me voir. Ils me donnent plein de friandises. C'est pour ça que je suis devenue un peu trop grassouillée.
5: Ah bah oui, ça c'est un problème.
6: Oui, alors pour éviter que je grossisse trop, on a installé des gamelles dans la rue pour moi. Si tu veux, tu peux laisser une friandise à l'intérieur et on me la donnera après. Pas tout en même temps.
5: Tu es un drôle de monument quand même, Jacek.
6: Tu peux m'appeler le roi, comme tout le monde ici.
5: Bon, d'accord. Au revoir, Jacek le roi. Un chat devenu star d'un pays qu'on appelle le roi, c'est vraiment une info bizarre et insolite.
6: Oui, mais je vous promets que c'est vrai. Vous pouvez me croire.
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0: Il était une fois, il y a très longtemps, dans un lointain pays de l'Orient mystérieux, un pauvre orphelin nommé Aladdin. Un beau jour, alors qu'il se promenait dans la palmeraie près de chez lui, il aperçut un homme à la grande barbe blanche qui le regardait fixement. Celui-ci se mit à lui parler et lui dire qu'il était son oncle, donc le frère de son papa, Mustapha, décédé l'an dernier, qu'il venait de très loin pour le rencontrer et qu'il souhaitait voir sa maman. Aladdin, étonné, mais aussi très ému d'apprendre tout cela, obéit et quelques instants plus tard, présenta l'étrange personnage à sa mère. Celle-ci fut aussi très surprise car elle n'avait jamais entendu dire que son mari eut un frère, même à l'autre bout du monde. Néanmoins, à force de belles phrases, l'homme parvint à convaincre la maman d'Aladin de lui confier son fils, car, disait-il, il allait faire son éducation et sa fortune. Comme les temps étaient très difficiles, la pauvre femme accepta. Or, cet oncle, vous vous en doutez, n'en était pas un. C'était un magicien à l'âme aussi noire que le charbon. C'était un expert en sorcellerie et il savait maintenant qu'il pouvait accéder à encore plus de puissance grâce à Aladdin. En effet, il avait fait quelques mois auparavant un drôle de rêve où un petit garçon lui était apparu, associé à des trésors immenses et surtout un objet au pouvoir incroyable. Depuis, il recherchait inlassablement cet enfant qu'il venait enfin de reconnaître sous les traits d'Aladin. Il prit le jeune garçon par la main et l'emmena avec lui. Ils marchèrent plusieurs jours dans la montagne et Aladin, en confiance, se laissa conduire car il était bien nourri et choyé par cet oncle tombé du ciel. Bientôt, ils arrivèrent dans une vallée étroite qui se terminait par une caverne. Tout au fond, sur le sol, il y avait une dalle munie d'une poignée.
1: « Toi seul, Aladdin, tu es capable d'ouvrir ce passage, car tu es l'élu. Tu as été choisi pour accomplir cette mission. Va, vite, car le temps presse. Suis mes instructions, tu ne risques rien. »
0: Les paroles de l'oncle résonnèrent dans l'obscurité et Aladdin, en petit garçon obéissant, mais quand même un peu tremblant, souleva la dalle, dévoilant un escalier qui s'enfonçait dans les entrailles de la terre.
1: « Tu es le seul à pouvoir descendre. Va, vite, Aladdin. Tu n'as qu'un court instant devant toi. »
0: Alors, Aladdin découvrit au bas des marches un spectacle merveilleux. On aurait dit que toutes les richesses de la terre se trouvaient là. Or, argent en plusieurs tonnes de lingots, topazes, émeraudes, rubis, perles par milliers, bijoux de toutes sortes, statues en ivoire, tissus précieux. Aladdin restait pétrifié, immobile.
1: « Allons, allons, tu perds du temps !»
0: grogna l'oncle depuis le haut.
1: « Que vois-tu ? » ?»«
2: D'immenses trésors !»
0: murmura l'enfant.
1: « Bon, très bien, prends-en autant que tu veux !»
0: répondit l'autre, de plus en plus excité.
1: « Mais ne vois-tu pas dans tout cela une petite lampe en métal, toute simple, tout ordinaire ?»«
2: Non, pas encore !»
0: Les minutes passèrent et Aladdin, qui avait d'abord rempli ses poches de diamants, finit par trouver la lampe posée dans un coin.
1: « Donne-la-moi ! Donne-la-moi !»
0: Aladdin sentait que quelque chose de pas normal se préparait. L'oncle devenait de plus en plus agressif et impatient.
2: « Aidez-moi d'abord à sortir, mon oncle. Je suis trop petit pour remonter tout seul. »«
1: Non, non, espèce de petite âne. Passe-moi la lampe d'abord et je te donnerai la main ensuite. »«
2: Mon oncle, ne me laissez pas en bas, s'il vous plaît. »
0: Soudain, la dalle se referma toute seule. Le temps pendant lequel tout cela était permis s'était écoulé et la magie avait cessé son œuvre. Le magicien se gonfla de colère et disparut comme le vent, laissant le pauvre Aladdin seul, prisonnier dans la caverne. Aladdin se mit alors à pleurer doucement dans le noir. Impossible de faire pivoter cette maudite dalle. À quoi bon ces richesses inutiles, puisqu'il ne reverrait jamais sa maman? Au bout d'un moment, sa main frotta par hasard et machinalement la petite lampe, objet de la convoitise du faux oncle, objet qui lui avait donc fait perdre un temps précieux et cause de tous ses malheurs. Comme émise depuis l'intérieur de l'objet, une clarté irréelle envahit alors l'espace autour du jeune garçon. Terrifié, il se mit à claquer des dents. Puis un génie d'une taille immense apparut, lui disant d'une grosse voix qu'il venait d'être libéré grâce à lui de sa lampe et qu'il exaucerait le moindre de ses désirs pour le remercier. Aladdin, retrouvant ses esprits, demanda gentiment et poliment au génie s'il pouvait le faire sortir de la caverne et retrouver sa pauvre maman qui devait s'inquiéter. Aussitôt dit, aussitôt fait. En un éclair, Aladdin se retrouva à l'extérieur en compagnie du bon génie, puis voyageant dans les airs comme sur un tapis volant, il se retrouva en moins d'une minute sur le seuil de sa maison. Sa mère, folle de joie, le serra dans ses bras et fut émerveillée en découvrant les diamants qui débordaient de ses poches. Quelques années plus tard, Aladdin, devenu riche et respecté, épousa la fille du sultan avec qui il vécut heureux. Quant au méchant magicien, il fut rattrapé et retrouvé par le génie qui l'écrabouilla d'un seul coup de poing. Ainsi se termina l'histoire d'Aladin et la lampe merveilleuse.
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5: Pablo et le marchand de sable. Oh là là, le marchand de sable a la grippe. Il est au lit avec une terrible fièvre.
6: Le marchand de sable ne pourra pas passer ce soir, dit la lune, désolée.
5: Zut, les enfants ne vont pas réussir à s'endormir, ajoute Estelle, l'étoile.
6: Il faut trouver une solution, ajoute la lune.
5: Oui, mais laquelle? L'étoile et la lune réfléchissent, le temps presse, le soleil va bientôt se coucher et les enfants aussi.
6: Estelle propose. Et Pablo, tu sais le petit garçon qui nous regarde dans son télescope?
5: De toute façon, je ne vois pas d'autre solution, alors essayons.
6: L'étoile part aussitôt voir Pablo.
5: Il est surpris mais ravi. Quelle chance pour lui!
6: Estelle l'emmène dans le ciel et lui explique sa mission. Remplacer le marchand de sable. Pablo espère être à la hauteur. Il prend alors le sac de sable, mais malheureusement, il est bien trop lourd.
7: « Je ne vais jamais y arriver !» dit-il tout déçu.
6: Le petit garçon a alors une idée. Il remplit ses poches avec le précieux sable et s'en va le lancer dans le ciel. Dès que son stock est épuisé, il retourne en chercher. Mais à ce rythme-là, Pablo sera vite fatigué. Estelle l'appelle.
5: « Je vais t'aider, monte sur mon dos !»
6: Pablo reprend du sable et obéit. Le voilà à cheval sur l'étoile. En riant, le petit garçon disperse le sable dans le ciel. Ensemble, ils arrivent vite à bout de cette drôle de mission. Ça y est, tous les enfants sont endormis. Sauf Pablo. Estelle le raccompagne chez lui, le regarde se coucher et souffle quelques grains de sable sur son lit. 1, 2, 3. Lui aussi s'est endormi. Mais ils se retrouveront demain. Le marchand de sable doit rester encore quelques jours au lit avant de reprendre sa tournée. Alors, si tu vois une étoile filer plus vite que la lumière, c'est sûrement Pablo et Estelle. Va vite te coucher avant qu'ils ne lancent

0: veux rencontrer les fées, c'est en Bretagne qu'il faut aller. C'est l'océan qui me l'a dit. Si tu veux parler aux druides, c'est en Bretagne qu'il faut aller. C'est la forêt qui me l'a dit. Et si tu veux voir un dragon, c'est en Bretagne qu'il faut aller. Ça, c'est le vent qui me l'a dit. La mer, la forêt, le vent, écoute-les, écoute bien. Ils te racontent la légende du dragon. Deux chevaliers galopaient de front le long d'une rivière. Ces hommes étaient jeunes, vaillants et assez courageux pour faire face à n'importe quelle aventure. Amis de surcroît, ils se réjouissaient de découvrir ensemble une région qui leur paraissait belle, sauvage et accueillante à la fois. Leurs chevaux avaient le pied sûr et caracolaient dans les sentiers de la forêt ou sur les plateaux qui dominaient la mer. Les côtes bretonnes leur avaient dévoilé mille visages. Et c'est à l'intérieur des terres qu'ils voyageaient à présent.
1: J'aime cet endroit,
0: dit Cédric.
1: La nature est belle et pleine de surprises. Mais cette chevauchée m'a ouvert l'appétit. J'espère que nous atteindrons bientôt un village. Je rêve d'une halte confortable pour nous et nos chevaux.
2: Confortable ou pas,
0: lui répondit Ténélan.
2: Nous nous arrêterons à la première taverne. J'ai tout aussi faim et soif que toi, mon ami.
0: Les méandres de la rivière les avaient amenés à l'orée de la forêt. Découvrant la plaine, ils aperçurent à quelques lieues la silhouette d'un château.
2: Remercions le ciel d'avoir placé cette demeure sur notre chemin. Souhaitons surtout que le seigneur soit un homme accueillant et que sa table soit bonne.
0: Ils poussèrent leur monture à suivre le cours d'eau. Peu à peu, les détails du château se précisaient, jusqu'au moment où ils virent distinctement le pont-levis et les créneaux des tours. Ils en étaient désormais si proches qu'ils purent, à leur grande surprise, voir un homme se jeter de la tour la plus haute et tomber dans la rivière. Les deux chevaliers, dans un seul élan, partirent à bride abattue secourir le malheureux. Ils mirent pied à terre. L'eau n'étant pas profonde à cet endroit-là, ils n'eurent que peu de mal à rattraper l'homme et le déposer sur la berge.
1: « Dieu soit loué !»
0: s'exclama Cédric.
1: « Il n'est pas blessé. Je crois qu'il est juste évanoui. »
2: « J'aimerais vraiment connaître les raisons d'un acte aussi désespéré !»
0: répliqua Ténélan.
2: « Ce malheureux a eu de la chance cette fois-ci. Par contre, nous sommes tout aussi trempés que lui !»
0: Son ami lui coupa la parole.
2: « Trempés, certes, mais en vie.
1: Regarde, il reprend ses esprits !»
0: L'homme, toussant et crachant, se redressa douloureusement sur son coude. Tout à coup, il vit les deux chevaliers et les interrogea.
3: Suis-je mort? Mais qui êtes-vous?
1: Grâce à Dieu, vous êtes bel et bien vivant. Nous sommes les chevaliers Cédric et Ténélan. Vous nous devez une explication. Vous vouliez vraiment vous rompre les os pour sauter d'une telle hauteur?
3: Vous me paraissez bien réel. Je ne suis donc pas mort. Je dois recommencer. Je n'ai pas d'autre solution.
0: Dit le malheureux en se remettant sur ses pieds.
2: Avons-nous sauvé un fou?
0: S'interrogea Ténélan.
2: Parlez donc, monseigneur. Pourquoi vouloir à ce point mourir?
3: Pourquoi?
0: Répondit le pauvre homme.
3: Parce que la vie ici n'est plus que désespoir. Vous venez d'arriver. Vous ne savez pas encore qu'un dragon s'est installé sur mes terres. Il a trouvé refuge dans une grotte située sur la falaise. Et lorsque la faim le tenaille, il sort de sa tanière et répand le malheur sur son chemin. Nous sommes tellement impuissants et terrorisés devant ce monstre. Alors, fatigués de le combattre, nous lui apportons désormais l'un de nous en offrande, à chaque fois qu'il tente de sortir.
1: Quel étrange accord!
0: S'étonna Cédric.
1: C'était donc votre tour aujourd'hui?
3: Non, pire encore! Depuis des mois que cela dure, nous n'avons plus de gens à sacrifier. Il ne me reste que ma femme et mon fils âgé de 2 ans. Je ne puis me résoudre à faire tuer mon propre enfant. Je les aime tant, mais je ne peux non plus les protéger. Je préfère mourir que de les voir périr de façon si atroce.
0: L'homme écarta les deux chevaliers de son chemin et se dirigea vers le château, tout déterminé qu'il était à sauter de nouveau du haut de la tour. Ténélan se jeta devant lui en disant
2: « Seigneur, il serait préférable de vous en remettre à Dieu. Je vous assure que nous pouvons vous aider sans passer le reste de la journée à vous sortir de la rivière. »
3: « Je suis prêt à implorer qui vous voudrez. Seul un dieu peut vaincre un tel dragon. »
2: « Allons !»
0: ordonna Cédric.
2: « Montrez-nous la tanière de ce monstre, et avec l'aide de Dieu, nous le vaincrons !»
0: Tout d'abord hésitant, le seigneur reprit.
3: « Foi de breton, On ne pourra pas dire que je n'ai pas tout fait pour sauver les miens. Vous me semblez courageux. Nous verrons si ce courage sera suffisant cette fois-ci.
2: N'ayez crainte. Avec l'aide de Dieu, nous bravons tous les dangers.
0: Cédric et Ténélan accompagnèrent le seigneur à son château. Ils l'aidèrent à seller son cheval, puisque tous les serviteurs avaient été dévorés. Ensuite, ils allèrent se fournir dans l'armurerie, pendant que le maître des lieux faisait ses adieux à sa femme et à son fils.
3: Ma tendre épouse, si je ne reviens pas cette fois-ci, je vous demande de partir avec notre enfant. Abandonnez nos terres et notre château, fuyez loin d'ici, et surtout, dites à mon fils combien je vous aimais tous les deux. Adieu, ma bien-aimée.
0: Sans se retourner, les trois hommes partirent en direction de la grotte. Les chevaux ne galopèrent pas très longtemps avant de montrer des signes d'inquiétude. Les oreilles en arrière, ils renâclaient, puis refusèrent d'avancer, préférant se cabrer que de faire un pas de plus. Les cavaliers mirent pied à terre et laissèrent leurs montures s'enfuir à toute allure. On ne sut pas ce qui avait réveillé le dragon. Le bruit des sabots des chevaux ou l'odeur de la chair humaine, mais il était à l'entrée de sa caverne lorsque les deux chevaliers l'interpellèrent.
1: Oh toi, dragon,
2: pour l'amour de Dieu,
1: nous t'ordonnons de te montrer.
2: Nous te combattrons
1: et nous te vaincrons.
0: Le dragon sortit tout d'abord la tête, effrayante, énorme. Le museau, dégoulinant de bave gluante, laissait échapper un souffle brûlant. Les yeux jaunes et étirés roulaient dans les orbites à une vitesse folle. Après la tête, vint le cou musclé et agile, recouvert d'écailles verdâtres. Puis le corps géant d'un lézard prêt à bondir. Des griffes longues et acérées au bout des quatre pattes. Cédric chercha le regard de Ténélan, puis s'adressa au seigneur.
1: Vous nous aviez dit vrai, hein, ce dragon est des plus impressionnants.
0: Puis, retrouvant sa fougue...
1: Mais Dieu, dans sa grande bonté, ne nous abandonnera pas. C'est le bien contre le mal.
0: À ces mots, les deux chevaliers, imités par le seigneur, levèrent leur épée à bout de bras. Les lames étincelantes reflétèrent le soleil et un éclair foudroyant frappa la tête du dragon. Assommé et aveuglé, le monstre qui avait dévasté toute la région gémissait de douleur aux pieds de nos trois courageux compères.
1: Nous l'avons vaincu!
0: Le seigneur, abasourdi par une victoire aussi facile, voulut achever la bête.
1: N'en faites rien, malheureux!
0: S'écria Ténélan.
1: Chacun a droit de vie sur cette terre. Désormais, ce dragon sera doux comme un agneau. Promettez que vous lui pardonnez et que vous saurez vous en occuper. Maintenant, il a besoin de vous.
3: Mais il a dévoré tous mes gens!
0: Répondit plaintivement le seigneur.
1: Oui, mais beaucoup d'autres viendront se mettre sous votre... Et beaucoup d'autres viendront se mettre sous votre protection lorsqu'ils apprendront que vos terres sont gardées par un dragon. Et tout redeviendra

0: qui habite au fond de la forêt, sur cette sombre colline, dans cet énorme château. C'est un ogre timide et malheureux. Il pense qu'il n'est pas vraiment un ogre car il ne mange jamais d'enfants. Quand il était petit, sa maman lui a raconté une horrible histoire d'ogre qui se terminait très mal à cause d'un enfant si petit qu'on l'appelait le petit pousset, quelque chose comme ça. L'ogre ne se rappelle plus très bien. Il se demande même si l'enfant ne finissait pas par manger l'ogre. Bref, à force d'y penser, l'ogre s'est mis à avoir une horrible peur des enfants. Si bien que le mercredi, le jour où toutes les écoles de la ville voisine sont fermées, l'ogre reste derrière les murs de son château. Il a bien trop peur de rencontrer un enfant égaré dans la forêt. Or, justement, ce mercredi-là, Babette et Jojo se promènent dans la forêt. Évidemment, ils se perdent et ils arrivent juste devant la porte du château de l'ogre. Jojo dit « J'ai drôlement faim. Si on entrait là, quelqu'un nous donnerait peut-être à goûter ?» Babette répond « Il n'y a qu'à essayer. » Et voilà Babette et Jojo qui poussent l'énorme porte de l'énorme château de l'ogre. La porte s'ouvre. Babette et Jojo entrent. D'abord, les enfants ne voient rien du tout parce qu'il fait très sombre dans le château. Puis leurs yeux s'habituent et Jojo siffle entre ses dents. « Dis donc, qu'est-ce que c'est grand !» Babette ajoute. « On voit de la lumière sous la porte là-bas. Il y a sûrement quelqu'un. » Babette et Jojo s'approchent et ils collent l'oreille contre la porte. Alors, ils entendent un bruit de tasses et de petites cuillères, puis une grosse voix qui dit
1: « De l'airelle ou de la mûre ?»
0: Jojo cligne de l'œil et il dit « Ça sent la confiture !» Babette cligne de l'œil et elle dit « Je crois qu'on arrive au bon moment. » Alors il pousse la porte et il se trouve nez à nez avec l'ogre qui tient son grand couteau à la main. Babette et Jojo s'écrient
2: « Oh, un ogre !»
0: L'ogre s'écrie
2: « Des enfants !»
0: Et il se met à trembler si fort qu'il lâche son couteau, puis il grimpe tout en haut dans l'escabeau et il dit d'une toute petite voix
2: « Non, ne me mangez pas !»
0: Babette et Jojo n'y comprennent rien. Mais l'ogre tremble si fort en haut de son escabeau que Babette dit gentiment « Descendez, monsieur l'ogre, vous allez tomber !» L'ogre fait non de la tête. Alors Jojo prend son air le plus raisonnable et il dit « N'ayez pas peur, voyons, les enfants ne mangent pas les ogres. » Et Babette ajoute « Ce sont les ogres qui mangent les enfants !»
1: Comment ? Non, je ne mange pas les enfants, jamais. Je ne suis pas un vrai ogre.
0: Babette hausse les épaules. Ça ne veut rien dire, tenez. Il paraît que toutes les filles aiment la glace à la vanille. Moi, je n'aime pas ça. Je suis quand même une fille, hein ? Jojo ajoute. Il paraît que tous les garçons adorent les gâteaux au citron. Moi, je n'aime pas ça. Je suis quand même un garçon. L'ogre commence à être rassuré.

0: descend de l'escabeau. Mais juste comme il pose le pied par terre, voilà que Jojo ramasse le couteau. Aussitôt, l'ogre se précipite sous la table et il se remet à trembler. Babette soulève la nappe et elle dit « Ne restez pas là, monsieur l'ogre, vous allez vous salir. » Jojo ajoute « N'ayez pas peur, monsieur l'ogre, j'admire seulement votre couteau. Ah, c'est un vrai couteau d'ogre. » Cette fois, l'ogre est un peu honteux. Il sort de dessous la table et il dit très vite
1: « Oh, vous savez, je ne m'en sers que pour couper mon pain. »
0: « Ça tombe bien, dit Babette. Justement, nous avons très faim et vous avez là un beau gros pain. » Jojo ajoute d'un air malin « Chez vous, ça ne sent pas la chair fraîche, mais ça sent rudement bon la confiture. » Cette fois, l'ogre sourit timidement.
1: « Oh, oh oui, j'aime beaucoup les confitures. Je les fais moi-même, vous savez. Vous voulez y goûter ?»«
0: Oh oui, oh oui !» Et ils s'installent tous les trois autour de la table. L'ogre prend son grand couteau, il taille deux énormes tartines. Sur l'une, il verse tout un pot de confiture d'abricot et il la donne à Babette. Sur l'autre, il verse tout un pot de confiture de mûre et il la donne à Jojo. Puis il taille pour lui des tartines encore plus énormes et il les engloutit une à une, d'un coup, en jetant chaque fois dans sa bouche le contenu entier d'un pot de confiture de prune, de pêche ou de groseille. Parfois, il avale le pot avec, sans s'en apercevoir. Les enfants applaudissent. « Bravo, bravo, vous avez vraiment un appétit d'ogre !» Cette fois, l'ogre se met à rire. Il commence à se sentir très bien avec ces enfants-là. Jojo s'essuie la bouche et il dit en regardant les énormes poutres du plafond « Vous habitez un véritable château d'ogre !» Babette s'essuie la bouche et elle dit en regardant les pieds de l'ogre Et vous portez aussi de véritables bottes d'ogre. Vous faites du combien à l'heure avec ça quand vous courez dans la campagne ? L'ogre s'essuie la bouche et il répond
1: « Je ne sais pas, dans les 120, 130 à l'heure, je pense. »
0: Jojo ajoute « Je suis sûr que si vous nous prêtiez vos bottes, elles nous iraient très bien. »
2: « Oh, vous croyez ? Vous voulez les essayer ? » ?»«
0: Oh oui, oh oui !» L'ogre enlève ses bottes, il donne la botte gauche à Jojo, la botte droite à Babette. Les enfants enfilent chacun un pied dans une botte et voilà, les bottes leur vont très bien. Jojo s'écrie « Vous voyez, elles sont magiques, ce sont de vraies bottes d'ogre. Ce serait chouette si on pouvait faire un tour avec. » L'ogre enlève ses bottes, il donne la botte gauche à Jojo, la botte droite à Babette. Les enfants enfilent chacun un pied dans une botte et voilà, les bottes leur vont très bien. L'ogre se lève et il dit
2: « Oh, j'ai une idée. Au grenier, il y a les bottes de mon père et celles de mon grand-père. Si j'allais les chercher, on pourrait faire une balade ensemble. »
0: Et l'ogre disparaît dans l'escalier. L'ogre redescend du grenier avec une paire de bottes sous chaque bras. Jamais il ne s'est senti aussi heureux. C'est depuis ce jour que tous les mercredis, un ogre et deux petits-enfants enjambent les villages, les collines et les forêts. Et toute la journée résonne au-dessus de la vallée un grand, un vrai, un énorme rire d'ogre.

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0: Salut les Pitchouns et bienvenue dans cette nouvelle actu ludique. Aujourd'hui, on parle d'un petit livre qui fait beaucoup de bien aux enfants, mais aussi aux grands. Il s'appelle Mia, l'art de croire en soi, et c'est bien plus qu'une histoire. C'est un outil pour grandir avec confiance. Ce joli projet est né de l'imagination de Kevin, l'auteur, et de Adeline, l'illustratrice. Deux passionnés de pédagogie et d'animation. Ensemble, ils ont créé un univers doux, coloré et profondément humain. Kevin écrit les histoires, inspiré de son expérience avec les enfants, et Adeline les fait vibrer avec ses illustrations tendres et expressives. L'histoire de Mia, c'est celle d'une petite fille pleine de doutes qui va peu à peu apprendre à croire en elle. Le récit est ancré dans le quotidien des enfants avec une écriture pensée pour susciter la curiosité et les échanges. Depuis sa sortie, le livre séduit les enfants qui veulent tous aller dans la classe de Mia, mais aussi les adultes, nombreux à l'avoir acheté pour eux-mêmes car comme le dit Kevin sur la quatrième de couverture, on a tous une part de Mia en nous. Leur aventure a commencé il y a un an et elle continue aujourd'hui sur leur compte Instagram où ils partagent leurs étapes de création du livre, des contenus pédagogique et des activités pour les enfants pendant les vacances. Pour vous procurer Mia, l'art de croire en soi, c'est simple. Rendez-vous sur azalis.sumupstore.com ou cliquez sur le lien en bio de leur Instagram azalis-jeunesse. Et ce n'est pas tout. L'univers de Mia s'étend aussi à des cahiers d'activités, des illustrations, des cartes postales et des petits autocollants. Un vrai monde à explorer en famille. Et voilà les Pitchouns, vous savez tout de cette actu ludique. Quant à moi, je vous dis à bientôt.

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1: Salut les Pitchouns et bienvenue dans ce nouvel agenda des sorties. À Disneyland, les Pitchouns plongent dans un univers encore plus magique avec le tout nouveau Land inspiré de la Reine des Neiges, au cœur de la future zone immersive de type Arendelle. Les enfants se retrouvent projetés dans un décor digne du film avec des montagnes enneigées, un village féerique et une ambiance glacée totalement immersive où tout est pensé pour faire briller les familles. Entre les attractions, les animations et les rencontres avec les personnages, les Pitchouns vivent un véritable rêve au royaume d'Arendelle. Et bien sûr, on n'oublie pas le petit Olaf, un robot animé qui représente parfaitement les mouvements de notre bonhomme de neige préféré. Ensuite, direction le Futuroscope. Près de Poitiers, les familles plongent dans des attractions futuristes avec écran géant, expérience en 4D et simulateur incroyable. Les Pitchouns adorent les aventures immersives, les spectacles et les animations pleines d'effets spéciaux, une sortie spectaculaire pour toute la famille et à ne pas oublier que le Futuroscope possède désormais son parc aquatique parfait pour cet été. Et enfin, rendez-vous à Walibi Rhône-Alpes. Les enfants profitent d'attractions à sensations, de jeux aquatiques et de spectacles remplis d'énergie. Entre montagnes russes et attractions familiales, les Pitchouns vivent une journée pleine d'adrénaline et de rire. Parfait pour ceux qui aiment les sensations fortes. Et voilà les enfants, vous savez tout de cet agenda des Pitchouns. Quant à moi, je vous dis à la semaine prochaine.
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3: Hé, hey, c'est Lily, petit Pitchoun. C'est quoi? C'est le week-end.
4: Mais rassure-toi, tu as quand même rendez-vous avec le best-of de l'actu du jour de la semaine. Salut nos pitchounes. Aujourd'hui, on part en Angleterre, où Fenley, un jeune directeur de théâtre, vient de recevoir une lettre un peu spéciale. Nous allons l'ouvrir avec lui.
5: Oh, tiens, c'est marrant. J'ai l'impression que cette lettre est très très vieille. Well, well, well, je vais l'ouvrir, je vais la lire. Dear Katie, ma chère Katie, mais enfin, je m'appelle pas Katie. Que dit d'autre la lettre? Can you help me? Peux-tu m'aider?
4: C'est étrange cette lettre, non?
5: Yes, very weird, c'est bizarre. Voyons, de quand date le timbre? Oh my god, 1916.
4: 1916? Ah oui, quand même, ça veut dire que cette lettre a mis 107 ans à arriver à son destinataire.
5: Yes, that's it, c'est bien ça. Sauf que le destinataire, Katie, ne vit plus ici depuis bien longtemps. Je dirais même plus, je pense qu'elle est morte depuis belle lurette.
4: Tu m'étonnes, elle pouvait l'attendre encore longtemps, sa lettre.
5: Vraiment, le poste en Angleterre, ça marche pas terrible.
4: Encore une info bizarre, les Pitchounes.
5: But one on one.
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0: Bonjour, aujourd'hui, intéressons-nous au virus informatique. Un virus informatique est un programme ou un petit logiciel spécialement conçu, on dit spécialement codé, pour se reproduire et se propager tout seul d'ordinateur en ordinateur. À l'origine, le virus n'était absolument pas dangereux. Il l'est devenu par l'ajout de codes malveillants conçus pour qu'il exécute tout seul certaines actions prédéfinies, comme supprimer des données, les dupliquer à l'infini, afficher un message impossible à fermer dans une fenêtre, perturber le fonctionnement des périphériques de l'ordinateur, comme la souris, le clavier, l'écran ou encore le lecteur, empêcher un programme légitime de démarrer ou encore changer un fichier. La liste est très longue, mais il faut savoir qu'un virus peut nuire plus ou moins gravement au bon fonctionnement du système d'exploitation d'un ordinateur, handicapant ainsi son utilisation. Selon son type, un virus peut se propager via Internet, par les téléchargements, les emails ou encore les sites. Ou encore par les réseaux locaux. Ce sont des ordinateurs connectés ensemble à un même réseau local. Mais également par des clés USB, des CD, des DVD ou même des disquettes, même si ce n'est quasiment plus du tout utilisé aujourd'hui. La majeure partie des virus informatiques connus aujourd'hui, à savoir plus de 90%, s'attaque uniquement au système d'exploitation de l'ordinateur. Vous l'avez compris, tout comme le virus de la grippe, il est préférable de ne pas attraper un virus informatique. Alors protégez bien votre matériel informatique avec des antivirus. Et voilà, vous savez désormais pourquoi on parle de virus informatique. On se retrouve bientôt pour une prochaine question.
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0: Guillaume ?
1: Oui ?
0: Est-ce que tu pourrais me raconter une histoire ?
1: D'accord, mais pas n'importe quelle histoire. Je vais te raconter les animaux. Écoute, ferme les yeux. Imagine-toi voler avec les hirondelles.
2: On dit souvent qu'elle prévient l'arrivée du printemps. Est-ce le cas ?
1: L'hirondelle est un oiseau migrateur qui va former de grandes colonies en septembre et octobre afin de rejoindre des pays plus chauds pour passer l'hiver. Ces colonies vont revenir à la mi-mars où leurs chants vont annoncer le printemps. En France, nous l'avons associée au printemps car l'hirondelle revient durant cette saison, lors des périodes chaudes, afin de s'accoupler et donner naissance à des petits. D'ailleurs, ce que l'on sait moins, c'est que ce sont les mâles qui reviennent en premier afin de préparer le terrain.
2: Que mange-t-elle ?
1: Elle est insectivore, donc elle se nourrit d'insectes qu'elle va attraper au vol. Elle est parfaitement adaptée au milieu aérien. Son agilité, sa morphologie et sa vision font de l'hirondelle un excellent chasseur aérien. Elle peut emmagasiner plusieurs insectes lorsqu'elle va nourrir ses petits afin de limiter les déplacements.
2: On dit souvent que lorsque les hirondelles volent bas, l'orage n'est pas loin. Sait-on pourquoi ?
1: C'est vrai. Et c'est à cause de la nourriture. Lorsqu'un orage se prépare, il y a formation de deux courants d'air. En amont, de l'air chaud et humide grimpe en altitude, se refroidit et se condense. En aval, une circulation d'air froid subside et apporte les précipitations. Ce courant d'air froid a tendance à bloquer les insectes proches du sol. Ainsi, le festin peut commencer pour les hirondelles avant que les précipitations n'arrivent. Il faudra alors rentrer au nid pour se protéger.
2: Quand elle revient au printemps, refait-elle un nid ?
1: La plupart du temps, l'hirondelle reste fidèle à son site de reproduction. Elle va donc revenir sur le lieu où l'année passée, elle a abandonné son nid. Si tu vois un nid dans un arbre, il vaut mieux le laisser. Ça aidera énormément l'hirondelle qui l'a fabriqué car elle n'aura pas à refaire entièrement son nid. Elle n'aura plus qu'à le consolider en récupérant quelques brindilles, mais surtout de la glaise et quelquefois des poils d'animaux. À cette période, les animaux perdent leurs poils d'hiver. C'est justement le bon moment pour les aider à les perdre.
2: Comment fait-elle pour revenir au même endroit ?
1: Malheureusement, c'est une question qui n'a pas encore de réponse. La seule chose qu'on puisse dire, c'est que c'est souvent les mâles qui sont fidèles à leur lieu de naissance.
2: Combien d'œufs ont les hirondelles ?
1: 4 à 5 œufs sont pondus. Après une couvaison d'environ 2 semaines, effectuée principalement par la femelle, les petits sont nourris par les deux parents. Et leur protection est également assurée par le mâle et par la femelle.
2: Elle est si rapide. À quelle vitesse vole-t-elle ?
1: En effet, elle est très rapide et c'est une voltigeuse née. Elle vole environ à 60 km/h. Mais lorsqu'un insecte appétissant rentre dans son champ de vision, elle peut atteindre, écoute bien, les 100 km/h.
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1: Salut les Pitchouns et bienvenue dans ce nouvel agenda des sorties. À Disneyland, les Pitchouns plongent dans un univers encore plus magique avec le tout nouveau land inspiré de la Reine des Neiges, au cœur de la future zone immersive de type Arendelle. Les enfants se retrouvent projetés dans un décor digne du film avec des montagnes enneigées, un village féerique et une ambiance glacée totalement immersive où tout est pensé pour faire briller les familles. Entre les attractions, les animations et les rencontres avec les personnages, les Pitchouns vivent un véritable rêve au royaume d'Arendelle. Et bien sûr, on n'oublie pas le petit Olaf, un robot animé qui représente parfaitement les mouvements de notre bonhomme de neige préféré. Ensuite, direction le Futuroscope. Près de Poitiers, les familles plongent dans des attractions futuristes avec écran géant, expérience en 4D et simulateur incroyable. Les Pitchouns adorent les aventures immersives, les spectacles et les animations pleines d'effets spéciaux, une sortie spectaculaire pour toute la famille et à ne pas oublier que le Futuroscope possède désormais son parc aquatique parfait pour cet été. Et enfin, rendez-vous à Walibi Rhône Alpes. Les enfants profitent d'attractions à sensations, de jeux aquatiques et de spectacles remplis d'énergie. Entre montagnes russes et attractions familiales, les Pitchouns vivent une journée pleine d'adrénaline et de rire. Parfait pour ceux qui aiment les sensations fortes. Et voilà les enfants, vous savez tout de cet agenda des Pitchouns. Quant à moi, je vous dis à la semaine prochaine.
0: 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On se retrouve très bientôt pour de nouvelles idées sorties dans toute la France.
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4: Mais rassure-toi, tu as quand même rendez-vous avec le best-of de l'actu du jour de la semaine.
5: Salut nos Pitchounes, aujourd'hui on vous emmène au McDo pour le déjeuner. Mais pas n'importe où, dans un McDo situé aux États-Unis. Allez, suivez-moi, on va passer la commande au drive directement. Bonjour, je voudrais passer une commande s'il vous plaît.
6: Bonjour, je suis le robot vocal de McDo. Commandez-moi ce que vous voulez.
5: Super, alors je voudrais commander un menu McNuggets s'il vous plaît.
6: Oui, d'accord, 25 menus McNuggets, c'est compris.
5: Non, pas 25, j'en veux juste un.
6: Que voulez-vous d'autre dans votre commande?
5: Je voudrais une glace, s'il vous plaît.
6: Oui, d'accord. Du ketchup, what else?
5: Mais non, pas du tout du ketchup, je voudrais une glace.
6: Bien, compris, je rajoute du beurre.
5: Quoi? Mais non, pas de beurre, je veux une glace, mais il comprend rien, ce robot.
6: Ça vous fera $150.
5: Quoi? Pour un menu McNuggets? Mais enfin, c'est pas possible. Le robot food de McDo a fait tourner plein de clients en bourrique, car il ne comprenait jamais leurs commandes. Il est devenu une vraie star sur TikTok. Une info bizarre, insolite, mais complètement vraie.
6: Je peux vous remettre un peu de beurre sur les frites.
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0: Salut les Pitchouns et bienvenue dans cette nouvelle Actu Ludique. Aujourd'hui, on parle d'un petit livre qui fait beaucoup de bien aux enfants, mais aussi aux grands. Il s'appelle Mia, l'art de croire en soi, et c'est bien plus qu'une histoire. C'est un outil pour grandir avec confiance. Ce joli projet est né de l'imagination de Kevin, l'auteur, et de Adeline, l'illustratrice. Deux passionnés de pédagogie et d'animation. Ensemble, ils ont créé un univers doux, coloré et profondément humain. Kevin écrit les histoires, inspiré de son expérience avec les enfants, et Adeline les fait vibrer avec ses illustrations tendres et expressives. L'histoire de Mia, c'est celle d'une petite fille pleine de doutes qui va peu à peu apprendre à croire en elle. Le récit est ancré dans le quotidien des enfants avec une écriture pensée pour susciter la curiosité et les échanges. Depuis sa sortie, le livre séduit les enfants qui veulent tous aller dans la classe de Mia, mais aussi les adultes, nombreux à l'avoir acheté pour eux-mêmes car comme le dit Kevin sur la quatrième de couverture, on a tous une part de Mia en nous. Leur aventure a commencé il y a un an et elle continue aujourd'hui sur leur compte Instagram où ils partagent leurs étapes de création du livre, des contenus pédagogique et des activités pour les enfants pendant les vacances. Pour vous procurer Mia, l'art de croire en soi, c'est simple. Rendez-vous sur azalis.sumupstore.com ou cliquez sur le lien en bio de leur Instagram azalis-jeunesse. Et ce n'est pas tout. L'univers de Mia s'étend aussi à des cahiers d'activités, des illustrations, des cartes postales et des petits autocollants. Un vrai monde à explorer en famille. Et voilà les Pitchouns, vous savez tout de cette actu ludique. Quant à moi, je vous dis à bientôt.

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1: Salut les Pitchouns et bienvenue dans cette nouvelle positive attitude. Pour les fans de dinosaures, soyez attentifs. Dans le Var, des chercheurs ont fait une découverte incroyable. L'association Phylogenia a eu la bonne surprise de découvrir deux fossiles de dinosaures herbivores de la famille des titanosaures. Il y a une patte avant complète et une partie de la patte arrière. La patte avant fait à peu près 1m70 et la patte arrière est estimée à 2m50. Ces fossiles dateraient d'il y a 72 millions d'années. Alors, la prochaine fois que vous serez à la plage ou dans la forêt, pensez à toutes ces découvertes incroyables qu'on peut faire juste en observant la nature. Et qui sait, peut-être que vous aussi un jour vous trouverez un fossile. Et voilà les Pitchouns, vous savez tout de cette positive attitude. Quant à moi, je vous dis à la prochaine.
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2: À quoi ça sert de tout expliquer? 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

0: Guillaume ? Guillaume ?
1: Oui ?
0: Est-ce que tu pourrais me raconter une histoire ?
1: D'accord, mais pas n'importe quelle histoire. Je vais te raconter les animaux.
2: Écoute, quel est ce bruit ? Oh, des kangourous en plein combat !
3: On lui attribue le surnom de boxeur. Est-ce vrai ?
1: Eh oui, on lui attribue bien ce surnom. Quand deux kangourous se combattent, ils se dressent sur leurs pattes postérieures, les plus grandes, et s'avancent pour s'empoigner. Les deux rivaux tentent de repousser l'autre à coups de pattes antérieures, c'est-à-dire les plus petites, ce qui peut donner l'air d'un combat de boxe. Mais il n'est pas un si bon boxeur. Il possède très peu de force dans ses pattes antérieures. Toute sa force se concentre dans ses pieds. Il peut ainsi atteindre des vitesses de pointe de 70 km/h en bondissant.
3: Pourquoi se battent-ils ?
1: Ces combats ont lieu surtout lors de la période de reproduction et permettent aux vainqueurs de pouvoir charmer une femelle.
3: À quoi leur sert leur poche ventrale ?
1: Elles permettent au fœtus de terminer son développement jusqu'à devenir un jeune kangourou. Le petit restera accroché à une tétine dans la poche pendant plus de 2 mois. Ensuite, il sortira la tête. Ce n'est qu'à l'âge d'un an qu'il quittera la poche.
3: On peut en trouver dans les arbres ?
1: Il existe plusieurs espèces de kangourous, certaines faisant la taille d'un rat, mais sont moins connues que le kangourou roux, le plus grand des kangourous. Ainsi, on peut en trouver dans différents milieux, désertiques, rocheux ou encore boisés. On peut alors trouver le dendrolague, un kangourou vivant dans les arbres. Tout comme le kangourou roux, son déplacement est le bon, le saut. Il saute de branche en branche, pouvant courir des distances de 3 à 6 mètres.
3: Peut-il être rapide en bondissant ?
1: Le kangourou se déplace en faisant des bonds avec une vitesse tranquille de 20 à 30 km/h. Il peut parcourir de grandes distances en faisant de petits bonds. Mais pour fuir un prédateur, il peut sprinter jusqu'à 70 km/h. Il peut aussi faire des bonds impressionnants de 3,50 m. Autant dire qu'il est un as du trampoline.
3: Que mange-t-il ?
1: Il est herbivore et va manger principalement des plantes et de l'herbe. Certains mangent également des insectes. La plupart des kangourous recherchent la nourriture et les points d'eau la nuit ou au crépuscule. Ils s'alimentent pendant de longues heures, entre 7 et 10 heures par jour. Les mâles mangent en moyenne 1 heure de plus que les femelles qui vont rechercher une nourriture plus riche en protéines, notamment pendant les périodes de sécheresse et se concentrer sur les pâturages les plus bénéfiques pour la qualité de leur lait. Bien qu'étant assez adaptés au climat aride, les kangourous préfèrent se prélasser aux heures les plus chaudes de la journée.
3: Vit-il en groupe ou seul ?
1: Cet animal pacifique aime vivre dans un troupeau de 8 ou 10 individus maximum, comprenant un mâle, une ou plusieurs femelles et leurs petits. Il n'est pas rare non plus de rencontrer des groupes de 2 à 3 membres ou de vieux kangourous seuls, car le marsupial ne suit pas cette organisation stricte dans sa vie en communauté.
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3: Hé, hey, c'est Lily, petit Pitchoun. Tu sais quoi? C'est le week-end.
4: Mais rassure-toi, tu as quand même rendez-vous avec le best-of de l'actu du jour de la semaine. Salut nos Pitchouns. Aujourd'hui, on vous emmène aux États-Unis pour aller voir un petit chien absolument trop mignon. Il s'appelle Ralphie et c'est un petit bulldog français vraiment adorable. Il est dans un refuge car il cherche une famille d'accueil pour être adopté. Regardez, il est là. Oh, qu'est-ce que tu es mignon.
5: Oh oui, je sais, je suis vraiment un petit chien très mignon.
4: Tu n'as pas de famille, pauvre toutou, mais comment ça se fait?
5: Je ne sais pas pourquoi. Oh, attention, quelqu'un passe le balai. Pousse-toi, à l'attaque!
4: Mais enfin, Ralphie, qu'est-ce que tu fais?
5: J'ai envie de tout dévorer, là, une serpillière.
4: Mais enfin, Ralphie, lâche cette serpillière.
5: Là, un chien, je vais le bouffer. Poussez-vous, à l'attaque.
4: Mais enfin, Ralphie, arrête de vouloir dévorer tout le monde, c'est pas possible, ça.
5: On m'appelle le dragon parce que je suis tout petit, mais je veux tout le temps bouffer tout le monde. On dit que je suis une terreur petit format. Je n'ai peur de rien ni personne. De toute façon, tout m'appartient. Je suis le king of the world, le roi du monde.
4: Bon, je comprends mieux pourquoi personne ne veut t'adopter. Tu es insupportable.
5: Je suis le plus beau, le plus fort, et en plus, je suis la star des réseaux sociaux.
4: Ça suffit, Ralphie, maintenant. Tu vas partir 6 semaines en dressage pour redevenir un chien mignon. Tu as beaucoup trop la grosse tête. Je comprends pourquoi personne ne t'adopte.
5: 6 weeks, 6 semaines de dressage, ça va être trop long, mais je resterai toujours Ralphie le dragon.
4: Ralphie, le petit chien qui sème la terreur chez ses maîtres, une info insolite, bizarre.
5: Mais 100% vrai.
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2: Salut les Pitchouns et bienvenue dans cette nouvelle Actu Ciné. Aujourd'hui, on parle de Spider-Man qui revient sur grand écran le 29 juillet avec Brand New Day. Peter Parker, désormais seul et oublié de tous, devra affronter une nouvelle menace dans New York, plus dangereux que jamais. Cette nouvelle aventure devrait montrer un Spider-Man plus mature, obligé de gérer sa double vie sans le soutien de ses proches. Les fans s'attendent aussi à des combats plus sombres et l'arrivée de nouveaux ennemis très puissants. On espère alors une collaboration avec des Spider-Man alternatifs, comme on a pu le voir sur les derniers films. Et voilà les Pitchouns, vous savez tout de cette actu ciné. Quant à moi, je vous dis à la semaine prochaine et je vous laisse découvrir cette superbe bande-annonce.
3: J'y crois pas, notre premier jour à la fac. 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

0: Salut, je m'appelle Peter Parker. Vous vous souvenez pas de moi, mais on se connaissait. Une catastrophe allait se produire et le seul moyen de l'éviter, c'était que tout le monde oublie mon existence. Parce que je suis pas que Peter Parker. Je suis Spider-Man.
1: T'es pas bien, Franck ? Tu m'as percuté avec ton fourgon !
2: Arrête un peu de chouiner.
3: Ah, tu veux jouer ?
2: Sale pute.
4: Rentre chez toi !
0: Parfois, Spider-Man doit faire des choix difficiles, même si ça brise le cœur de Peter Parker. Qu'est-ce qui m'arrive ?
1: Oh non !
0: Excusez-moi, Dr. Banner, j'ai besoin de votre aide.
5: C'est quoi votre nom déjà ?
6: Si l'ADN est en train de muter, ce pourrait être extrêmement dangereux.
7: Les araignées ont trois stades dans leur vie. Quand l'araignée est entre deux stades, elle peut se retrouver momentanément vulnérable.
8: On est face à un danger qu'on ne peut pas maîtriser. Qu'on ne peut même pas voir.
9: Ne te mets pas au travers de ma route.
10: Ça a l'air KO, mon gars.
7: Mais pour les araignées qui réussissent cette transition, ça s'apparente alors à une renaissance.
11: Jolie fleur.
0: Oh, c'est juste un cadeau de bienvenue.
11: Moi, c'est MJ.
0: Et moi, je suis qu'un voisin du bout du couloir.
11: Le voisin sympa du palier.
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1: Salut les Pitchouns et bienvenue dans ce nouvel agenda des sorties. À Disneyland, les Pitchouns plongent dans un univers encore plus magique avec le tout nouveau land inspiré de la Reine des Neiges, au cœur de la future zone immersive de type Arendelle. Les enfants se retrouvent projetés dans un décor digne du film avec des montagnes enneigées, un village féerique et une ambiance glacée totalement immersive où tout est pensé pour faire briller les familles. Entre les attractions, les animations et les rencontres avec les personnages, les Pitchouns vivent un véritable rêve au royaume d'Arendelle. Et bien sûr, on n'oublie pas le petit Olaf, un robot animé qui représente parfaitement les mouvements de notre bonhomme de neige préféré. Ensuite, direction le Futuroscope. Près de Poitiers, les familles plongent dans des attractions futuristes avec écrans géants, expériences en 4D et simulateurs incroyables. Les Pitchouns adorent les aventures immersives, les spectacles et les animations pleines d'effets spéciaux, une sortie spectaculaire pour toute la famille et à ne pas oublier que le Futuroscope possède désormais son parc aquatique parfait pour cet été. Et enfin, rendez-vous à Walibi Rhône-Alpes. Les enfants profitent d'attractions à sensations, de jeux aquatiques et de spectacles remplis d'énergie. Entre montagnes russes et attractions familiales, les Pitchouns vivent une journée pleine d'adrénaline et de rire. Parfait pour ceux qui aiment les sensations fortes. Et voilà les enfants, vous savez tout de cet agenda des Pitchouns. Quant à moi, je vous dis à la semaine prochaine.
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0: l'indienne et casse la lettienne. Ouh, on y va.
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5: Bonjour, aujourd'hui, intéressons-nous aux chefs d'orchestre et à leurs baguettes. Quand on se représente un chef d'orchestre, on le voit tout de suite debout devant des musiciens, gesticulant sa baguette à la main. Cette baguette, longue d'une vingtaine à une soixantaine de centimètres, est le lien qui l'unit avec l'orchestre. C'est grâce à elle qu'il imprime le rythme des compositions que les musiciens jouent. En effet, pour faire au plus simple, le rôle du chef d'orchestre est de diriger la musique. Pendant longtemps, on utilisait pour cela un lourd bâton, le bâton de direction, avec lequel on frappait le sol pour donner le rythme. Malheureusement, le célèbre compositeur Jean-Baptiste Lully s'emporta lors d'une répétition et heurta violemment son orteil avec le bâton. La blessure causée donc par ce coup arrêta l'utilisation pure et simple du bâton de direction. Il fallut attendre le milieu du 19e siècle pour que l'utilisation de la baguette soit admise. Celle-ci permit, il faut l'avouer, plus de nuances dans l'indication du tempo, de la mesure et des attaques. Avec sa baguette, le chef d'orchestre pouvait diriger plus finement les œuvres musicales en s'adonnant à une gestuelle que tous les musiciens reconnaissaient et surtout suivaient. Aujourd'hui, l'utilisation d'une baguette, faite en bois léger ou en fibre de verre ou encore en fibre de carbone, représente la norme. Certains grands chefs d'orchestre choisissent de ne pas utiliser cette baguette, mais cela reste rare et semble être plus lié à la personnalité des chefs d'orchestre qu'à des contraintes techniques. Et voilà, tu sais désormais pourquoi les chefs d'orchestre utilisent des baguettes. À bientôt pour une prochaine question.
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3: Hey, c'est Lily, petit Pitchoun. Tu sais quoi? C'est le week-end.
4: Mais rassure-toi, tu as quand même rendez-vous avec le best-of de l'actu du jour de la semaine. Salut nos Pitchounes. Pour ce dernier jour de la semaine, nous partons au Japon, dans la ville de Higashishirakawa. Elle organise chaque année une chasse au trésor pas comme les autres avec une grosse récompense à la clé, 10 000 euros. Suivez-moi, on va essayer de trouver le trésor.
5: Abando, le petit Pitsune, et bienvenue à Track de Tsushinoko.
4: Qu'est-ce que c'est ça, le Tsushinoko?
5: Il faut que tu trouves le serpent. C'est pas un très gros serpent, il fait moins d'un mètre de long, il a une tête forme de triangle.
4: Bon bah très bien, je veux bien partir à sa recherche, ça doit pas être trop difficile à trouver.
5: Il a aussi quelques particularités.
4: Ah bah oui, lesquelles?
5: Venimeux, il est capable de sauter à un mètre de haut.
4: Bon, d'accord, je ferai bien attention.
5: Il est également possible qu'il parle, mais attention, il a tendance à raconter beaucoup de mensonges.
4: Il parle? C'est bizarre ça, non?
5: Et puis il adore boire de l'alcool.
4: De l'alcool? Mais enfin, c'est de plus en plus bizarre votre histoire.
5: Le Tsushinoko est un serpent légendaire. Chaque année, des milliers de Japonais participent à la chasse au trésor pour le trouver.
4: Une chasse au trésor pour trouver un serpent qui parle, qui dit beaucoup de mensonges et qui boit de la bière tranquillement au bar? Moi je dis, c'est vraiment une info bizarre, les Pitchounes.
5: Maintenant pour cimbrer, si vous voulez le trouver, à vous les 10 000 euros.
4: Bon week-end les Pitchounes et rendez-vous lundi pour le retour de l'actu des Pitchounes.
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Il y a de cela bien longtemps, au temps où les paysannes filaient encore la laine, vivait un couple de pauvres paysans. Malgré leur misère, ils n'en regrettaient pas moins de ne pas avoir d'enfants. Songe, femme, soupirait l'homme, comme la maison serait plus gaie, si auprès de l'âtre ce soir, un beau petit gars nous tenait compagnie. Ah, hélas, mon âme, répondit sa femme, tout en arrêtant son rouet, comme je serais heureuse moi-même. Serait-il minuscule, tiens, pas plus grand que mon pouce, je l'accueillerais avec joie. Or, pour leur plus grand bonheur, quelques mois plus tard, un fils naquit dans leur chaumière. Bien formé, pourvu d'une belle voix, c'était un bel enfant, mais d'une taille minuscule, guère plus grand que l'ongle de son père. Et l'enfant ne grandit jamais. Toutefois, son intelligence était vive, ses gestes adroits, et il réussissait tout ce qu'il entreprenait. Tout d'abord inquiet, ses parents s'étaient vite accoutumés à sa petite taille et lui surnommèrent tendrement Tom Pouce. Un jour, le paysan s'apprêtait à aller abattre du bois. Il soupira « Si au moins j'avais quelqu'un pour m'amener la charrette !»« Père !» s'écria Tom Pouce, « laissez-moi conduire seul la charrette. Je vous retrouverai ainsi dans la clairière et vous gagnerez du temps. » « Oh, mais tu es si petit !» s'exclama le père en souriant. « Comment pourrais-tu conduire le cheval et tirer sur les rênes ?»« J'ai une idée !» s'écria le petit homme. « Maman va atteler, elle me hissera ensuite jusqu'à la tête du cheval et je me glisserai à l'intérieur de son oreille. Il me connaît bien, ne prendra pas peur et je le guiderai ainsi jusqu'à la coupe de bois. » Le père donna son accord, la mère attela le cheval et déposa délicatement Tom Pouce dans l'oreille de la bête. Le garçon se mit à commander comme un vrai charretier, suivant les bons chemins et s'arrêtant sagement au carrefour. Alors qu'ils étaient en vue de la clairière, ils croisèrent deux étrangers devisant sur le bord herbeux de la route. Entendant une voix, ceux-ci se retournèrent. « Oh, là, nous arrivons, mon brave Zéphir !» criait à ce moment Tom Pouce, bien dissimulé dans son étrange cachette. « Bon sang ! Mais bon sang, je rêve !» s'exclama l'un des hommes. « Une charrette qui se dirige seule ? Et on entend la voix du cocher sans voir personne ?» Suivons-la, décida son compère. Il y a là quelque malice ou quelque sorcellerie à n'en point douter. Le lourd véhicule s'arrêta net devant la pile de bois. Devant les yeux étonnés des deux curieux, le paysan s'approcha du cheval et lui extirpa de l'oreille un minuscule petit bonhomme qui, tout guilleret, s'en vint s'asseoir sur un brin de paille à quelques mètres des deux hommes. Voyant cette miniature de personnage si hardi, si débrouillard, les deux hommes en restèrent ébahis. Enfin, l'un d'eux s'approcha du paysan et, prenant une mine faussement affable, lui dit « Brave homme, vends-nous donc ton fils. Nous lui ferons gagner une fortune en le montrant dans les foires des grandes villes. » « Vendre, mon cher petit, oh, pas question !» répliqua le paysan indigné. Mais Tom Pouce, profitant de l'inattention des deux compères occupés à compter leurs écus, lui chuchota « Père, acceptez l'argent de ces deux gredins. Ils veulent m'exploiter, mais je m'échapperai rapidement, je vous le promets. » Le brave homme, le cœur un peu gros, le vendit donc contre deux beaux écus d'or. Prestement, il sauta au basque de l'habit de l'un des deux compères, grimpa sur son épaule et enfin s'installa sur le rebord de son chapeau. Ils cheminèrent ainsi toute la journée. Et alors qu'ils arrivaient en bordure d'un champ récemment moissonné, Tom Pouce cria soudain « S'il vous plaît, laissez-moi descendre à terre. J'aperçois là-bas un garenne pris au collet. Il nous fera un bon dîner. Je vais vous le montrer. » Alléché sans méfiance, l'homme le déposa à terre. Vif comme une anguille, Tom Pouce se faufila dans un trou de mulot en criant « Bonsoir messieurs et bonne route, mais sans moi !» Furieux, les deux hommes durent repartir bredouille. Et Tom Pouce décida d'attendre l'aube à l'abri d'une coquille d'escargot vide. Il dormait profondément lorsqu'un bruit de voix l'éveilla. Deux voleurs s'étaient arrêtés à quelques pas de là. L'un d'eux disait « Ah, comment diable voler ce riche curé ?»« Je vais vous le dire, moi !» s'écria bien fort Tom Pouce. « Emmenez-moi avec vous, je vous aiderai. »
Baissez les yeux, je suis là, tout près, regardez. Comment ? C'est toi, petit diablotin, qui prétends nous aider ? Aisé, expliqua Tom Pouce. Voilà ce que je vais faire. Je me glisserai par une petite fenêtre et une fois dans la chambre du curé, je vous passerai tout. Ah, tu n'es point un sot, déclara l'un des voleurs en le juchant sur son épaule. À nous la fortune, pressons-nous, la lune se lève, à nous la fortune. Puis ils se turent, car ils arrivaient près du presbytère. Tom Pouce se coula à l'intérieur de la maison en criant « Voulez-vous tous les louis d'or et les lingots d'argent ?» Effrayés, les voleurs le supplièrent bien vite de parler plus bas. Un tel tapage risquait de donner l'éveil au curé et à sa domestique, qui dormait tout près de là. Cependant, faisant la sourde oreille au conseil des deux bandits, Tom Pouce criait de plus belle « Décidez-vous, que diable, messieurs, les tableaux et l'argenterie, est-ce que cela vous intéresse ?» Entendant tout ce bruit, la cuisinière, qui avait le sommeil léger, s'assit dans son lit. Saisissant son bougeoir, elle alluma la chandelle aux braises du foyer et se précipita en direction du bureau. Lorsqu'elle pénétra dans la pièce, elle la trouva vide. Effrayés, les voleurs s'étaient enfuis de sous la fenêtre. Quant à Tom Pouce, l'homme en paix, il s'était réfugié dans une mangeoire pleine de foin, dans la grange toute proche. Rassurée, la brave cuisinière repartit se coucher. Tôt, le lendemain matin, la servante, chargée de s'occuper des bêtes, s'empara d'une brassée de foin afin de donner à manger aux vaches. Celle qui avait un veau à nourrir se jeta avidement sur sa mangeoire et hop, Tom Pouce, à peine réveillé, fut précipité au fond de l'estomac du ruminant qui ingurgitait de grosses quantités de foin. « Oh, assez de foin, assez d'herbe, j'étouffe !» cria Tom Pouce. Saisi d'une intense frayeur en entendant la vache parler, la malheureuse servante tomba à la renverse, appelant le curé au secours. « Mon brave maître, mon brave maître, voilà notre vache qui cause à cette heure !» bégaya la pauvre femme. « Voyons, ma fille, vous rêvez !» s'écria tout d'abord le curé, retroussant sa soutane dans l'étable malpropre. Mais la voix retentit de nouveau. Le curé, effrayé, se signa. Il y a là, c'est sûr, quelques manœuvres du diable. Et il aspergea abondamment l'étable, la vache, la servante, d'eau bénite. Après quoi, car on n'est jamais trop prudent, il décida de faire abattre la bête, car cette dernière s'obstinait à crier qu'elle ne voulait plus du fourrage dont on la gavait. Tom Pouce, craignant en effet de mourir étouffé sous cette avalanche de nourriture, hurlait. Alors, la pauvre vache fut donc sacrifiée et son estomac jeté sur un monceau de détritus. Tom Pouce eut beaucoup de mal à émerger de la panse malodorante. Il aspirait sa première bouffée d'air frais lorsqu'un loup affamé avala l'estomac et son contenu. Et voilà notre infortuné petit bonhomme dans une cachette tout aussi inconfortable et puante. Il murmura « Cher loup, dans la dernière maison du village se trouve un garde-manger bien garni. Pénètre la nuit par le tuyau d'égout. Tu pourras te remplir la panse à ton aise. » « Ce long jeûne me donne des hallucinations, » grommela le loup. « Par exemple, j'entends des voix. »« Oh, mais après tout, le conseil n'est pas si mauvais. Suivons-le. » Il le suivit si bien, ce conseil, que lorsqu'il voulut repartir, son ventre rebondi lui interdit de pénétrer à l'intérieur du tuyau. Il était pris au piège. Aussitôt, Tom Pouce se mit à crier, ameutant la maisonnée. « Cher père, mon cher père, tuez ce loup, je suis là, dans son ventre. » Le père sortit, tua le loup, et Tom Pouce ainsi retrouva ses parents, ravis, heureux de le revoir. »

0: Cela s'est passé en Russie, il y a plusieurs siècles de cela. Youri était un jeune berger qui vivait dans les forêts immenses de Khimki, qui entouraient alors la ville de Moscou. Il ne possédait que 3 moutons et vivait donc de façon assez misérable dans sa petite isba de bois. Néanmoins, il était apprécié de tous car il était courageux et avait bon cœur. Un jour, il rencontra sur un sentier un étrange vieillard accompagné de 3 chiens au pelage noir, aussi noir qu'une nuit sans lune. « Faisons un échange, lui dit le vieillard. Donne-moi tes 3 moutons et je te donne mes 3 chiens. » Youri, très surpris, lui répondit « Mais que ferais-je donc de 3 chiens ? Il va me falloir les nourrir alors que mes 3 moutons se débrouillent tout seuls à brouter l'herbe des sous-bois. « Tu ne perdras pas au change, insista l'étrange vieillard. Ils te seront fidèles et même te nourriront, crois-moi. Le premier s'appelle « Apporte à manger ». Le second, mets-le en pièces. Et le dernier, le plus fort, s'appelle Brise-fer. Youri, bien qu'incrédule, accepta le marché et dès que le vieillard disparut, accompagné de ses anciens moutons, il demanda au premier chien « J'ai faim, apporte à manger !» Le chien s'en alla quelques minutes et revint avec un panier plein de provisions. Youri, tout heureux et l'estomac bien rempli, reprit le chemin de son isba, accompagné de ses 3 nouveaux amis. Un peu plus loin, il croisa la route d'un carrosse où était installée une jolie princesse à l'air triste. Un cocher menait l'attelage et Youri lui demanda « Quel étrange équipage! Où allez-vous, cocher? Et qui est cette demoiselle qui pleure ?» Ah, c'est un grand malheur, mon garçon. Un horrible dragon vient d'élire domicile de l'autre côté de la forêt et il exige de dévorer la fille du tsar. Sinon, il mettra tout le pays à feu et à sang. Alors voilà, je lui amène la princesse Anastasia et je ne suis moi-même pas très rassuré. « Je vous accompagne !» répondit Youri. Il grimpa sur le marchepied du carrosse tandis que ses 3 chiens trottinaient à l'arrière. Ce qui devait arriver, arriva. En chemin, nos 2 jeunes gens tombèrent fous amoureux l'un de l'autre. Mais voilà soudain que le dragon arrive, crachant des flammes, grondant comme le tonnerre. Il se précipite vers la fille du tsar pour l'emporter dans sa caverne. Alors Youri cria « Mets-le en pièces !» Le second chien, tel une furie, se précipita à la gorge du dragon et en quelques coups de croc aussi puissants que magiques, il terrassa l'horrible bête qui s'écroula mordue au pied du carrosse. Il dévora l'animal entièrement, ne laissant que ses 2 cornes de dragon dans la poussière. Youri, en souvenir, ramassa les cornes et les mit dans sa musette. La princesse Anastasia lui demanda alors de venir avec elle au palais du Kremlin pour lui présenter son père et même pour qu'il lui demande sa main. Il lui avait sauvé la vie après tout. Il avait bien mérité de devenir son mari. Et en plus, elle l'aimait de tout son cœur. Youri lui répondit qu'il voulait d'abord parcourir le pays pendant quelques mois et qu'il reviendrait très bientôt, promis, juré, pour la retrouver et l'épouser. Un peu triste, mais confiante dans l'avenir, la princesse reprit sa route, accompagnée du cocher. Mais celui-ci eut alors une idée bien malhonnête. Arrivé sur un vieux pont dominant un immense précipice, il menaça de jeter la jeune fille dans le vide si celle-ci ne disait pas que c'était lui et lui seul qui avait tué le dragon et non pas Youri. Ainsi, à lui les honneurs et le droit d'épouser la princesse. La pauvre Anastasia, déjà troublée par tous les événements de la journée, finit par accepter plutôt que de mourir. Bien entendu, le tsar, tout heureux de retrouver sa fille vivante et de savoir que son cocher avait débarrassé la région de Moscou de ce terrible dragon, le couvrit d'or et lui offrit la princesse en mariage. La cérémonie des noces fut fixée pour le premier jour du printemps. Et figurez-vous que c'est justement à ce moment-là que Youri, tout toujours accompagné de ses trois chiens, rentra dans la ville pour retrouver comme prévu sa bien-aimée. Il entendit partout dans les rues que l'on parlait du mariage de la princesse Anastasia et de ce cocher courageux qui avait tué de ses propres mains le dragon.
1: « mais non, c'est moi seul qui ai fait cela et qui dois épouser la fille du tsar !»
0: Personne ne crut le pauvre Youri. On lui jeta des pierres et on le mit en prison. Depuis la fenêtre de son cachot, il voyait les préparatifs de la fête sur la place voisine et son cœur se mit à battre plus fort quand la princesse, qui avait l'air bien triste, et son père le tsar apparurent. Le cocher, le traître, était là lui aussi et son regard reflétait l'envie et l'orgueil. Soudain, Youri vit ses chiens dans la foule et appela « Brisefer ! Brisefer !» Le troisième chien s'approcha du soupirage et d'un coup de mâchoire en brisa net les barreaux de métal. Youri était libre. Il se précipita alors vers le cortège royal en criant « Non, non, c'est moi qui ai tué le dragon. Je reviens selon ma promesse, épouser la princesse. » La jeune fille retrouva aussitôt le sourire et se jeta dans les bras du jeune berger. Le tsar était abasourdi, les soldats pétrifiés, les convives stupéfaits, car les chiens faisaient la fête à la princesse et tout ce joli monde semblait bien s'apprécier et se connaître. « Regardez, son Altesse, voici des cornes prises sur le cadavre du dragon. Cet homme, votre cocher, est un imposteur, un menteur. » La princesse confirma toute l'histoire à son père. Le cocher remplaça donc aussitôt Youri en prison et Youri, après un brin de toilette, prit la place du marié. Ainsi, tout se termina par un beau mariage et un grand festin où les trois chiens furent gâtés comme des princes en recevant chacun une triple ration de croquettes et de pâtés.
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4: Ah, si les plumes qui s'échappent des oiseaux pouvaient parler. Imagine combien de voyages, combien d'histoires elles pourraient raconter. C'est léger une plume et ça peut monter très haut dans le ciel. Si le vent s'en empare, ou mieux, une tempête, un ouragan, un cyclone, ça peut monter au-dessus des nuages et peut-être, qui sait, jusqu'aux stations spatiales.
5: Waouh! Il était une fois une plume qui s'était échappée d'une hirondelle. Cela se passait à Brest, où le vent souffle presque toute l'année pour jouer avec l'océan et lui broder en permanence des dentelles magnifiques au bord des vagues et sur le rivage.
4: Un soir de septembre, cette petite plume s'est trouvée prise dans un souffle d'ouragan. En un clin d'œil, elle est partie vers le large. Elle a traversé l'Atlantique en quelques semaines, a survolé les bateaux de pêche et les grands pétroliers. Elle a fini par arriver à New York, où elle a admiré la ville et ses gratte-ciels.
5: Puis, un jour de brise légère, elle est redescendue vers le sol et s'est collée au chapeau d'une dame très élégante qui montait en voiture. Et la voilà partie pour une soirée de gala dans un palace de rêve.
4: Le lendemain, elle était toujours fixée sur le chapeau blanc, mais la dame ne l'avait pas vue.
5: Grande voyageuse, la dame a pris l'avion vers le Brésil, puis la Thaïlande, puis l'Afrique et finit par faire escale à Paris.
4: Quel enchantement !
5: La plume suivait la dame partout et du haut du chapeau rencontrait plein de gens différents qui parlaient toutes sortes de langues et s'habillaient de couleurs variées. Parfois, il se disait
4: « J'aimerais bien retourner un jour à Brest et savoir ce qu'est devenue l'hirondelle que j'ai quittée. »
5: Ah, si on pouvait suivre à la trace les plumes qui s'échappent des oiseaux et raconter à leur place tout ce qui se voit de là-haut, ce serait le plus beau des voyages.
4: Un

0: Il était une fois un vieux bûcheron.
1: Couper du bois tous les jours, couper du bois tous les jours, quelle vie, sous la pluie, dans le vent.

0: scène quand tout à coup apparut un bon génie. Jeannette, il faut bien réfléchir à ce que nous allons demander pour ne gâcher aucun vœu. »
1: Puis il s'assit devant la cheminée.
0: Avec une telle braise, un bon boudin serait le bienvenu, n'est-ce pas?
1: De la cheminée sortit un boudin de plusieurs mètres de long qui se mit à voler dans la pièce.

0: ces malins. Au lieu de beaux habits, d'une grande maison ou de petites pièces d'or, eh ben voilà, toi tu demandes un boudin géant.
1: Même pas cuit?
0: Et nous n'avons pas de pommes pour le faire cuire.
1: Oh, je fais une bêtise en rêvant à voix haute d'un boudin, mais imagine si j'avais demandé qu'il te sorte du nez.
2: Un boudin se mit à pendre au nez de Jeannette, qui n'en croyait pas ses yeux.

0: comme ça, c'est la pratique pour parler. Et en plus, je risque de tomber en marchant dessus. Oh, mais qu'est-ce que je vais devenir?
1: Ne pleure pas, Jeannette. Il me reste encore un vœu.
2: Mais que peut-il bien demander? La place du roi? Avec une telle reine qui a un Bouddha qui lui pend du nez, on se moquera de lui.
1: Restons comme nous étions.
2: Le Bouddha a disparu. Oh, le bûcheron et sa femme, ils vécurent pauvres, mais heureux.
1: Ne

ne les voit pas toujours, mais toute la journée, des dizaines et des dizaines de petits insectes travaillent d'arrache-pied. Les abeilles fabriquent du miel, les araignées tissent de grandes et belles toiles qui brillent, et les petites fourmis font des réserves de nourriture en prévision de l'hiver. Mais de leur côté, que font les jolies coccinelles avec leurs légères ailes rouges couvertes de petits pois noirs? Eh bien, toute la journée, elles aident les enfants du monde entier à rester bien sages. Elles se posent sur les cartables des écoliers et leur donnent des conseils au creux de l'oreille. Aujourd'hui, c'est un grand jour pour Noémie la coccinelle. On lui a confié une petite fille pas toujours très gentille. Claire rentre à la grande école, mais elle a du mal à tenir en place. Il faut toujours que Claire court à droite et à gauche, ce qui énerve beaucoup son papa et sa maman.

Le matin de la rentrée des classes, Noémie se glisse par la fenêtre de la chambre de la petite fille. La coccinelle prend une grande inspiration et se pose sur son oreiller. Bonjour Claire, je m'appelle Noémie et à partir d'aujourd'hui, je suis ta coccinelle porte-bonheur. J'ai entendu dire que tu avais besoin de moi. Claire ouvre

les yeux, elle entend bien cette petite voix, mais elle ne sait pas d'où elle vient. En plissant les paupières, la fillette finit par apercevoir sur le dos de sa main la petite Noémie qui agite fort ses ailes pour se faire remarquer. Claire est ravie d'avoir une coccinelle auprès d'elle pour sa première journée d'école. Alors elle s'habille en vitesse, prend son petit déjeuner encore plus vite, embrasse son papa et sa maman et se met en route. Noémie est drôlement fière d'être sur l'épaule de la petite fille et elle ne s'aperçoit pas tout de suite qu'elles ne vont pas dans la bonne direction. « Qu'as-tu fait ?» s'exclame Noémie. « Tu nous as complètement perdus. Nous allons devoir faire demi-tour et nous allons arriver en retard à l'école. » Quand nos deux retardataires arrivent, il n'y a plus aucun élève dans la cour. « Vite, vite, vite !» dit Noémie. « Il faut trouver dans quelle classe tu es avant que quelqu'un ne s'aperçoive de ton absence. » Chaque classe est représentée par un petit dessin. Pour celle de Claire, c'est un coquillage. Claire court dans le couloir avant de s'arrêter devant une porte. « Tu es sûre que c'est bien là ?» demande Noémie. « Sûre et certaine, » répond Claire. « J'ai vu le dessin du coquillage. » Mais en entrant, ce n'est pas du tout ça. Les enfants de la classe sont plus âgés que Claire et ils sont en train d'apprendre des choses très difficiles. Claire referme la porte et se met à pleurer. C'est alors que Noémie s'aperçoit que le petit dessin de cette classe, ce n'est pas un coquillage, mais une marguerite. La coccinelle comprend alors que Claire a en fait besoin de porter des lunettes. Le papa et la maman de Claire sont très soulagés de savoir que si leur fille fait plein de bêtises, c'est juste parce qu'elle ne voit pas très bien. Grâce à sa première mission, Noémie la coccinelle a eu droit à une belle médaille et depuis, elle continue à aider tous les petits enfants qui ont besoin d'elle.

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2: Il était une fois une méchante reine qui vivait dans un château sombre et sinistre. Elle était belle et adorait se regarder dans le grand miroir de sa chambre. Ce miroir était magique. Il était habité par un génie qui répondait aux questions que lui posait la reine. La reine s'assoit devant son miroir et lui pose cette question. « Miroir, mon miroir, dis-moi la vérité. »

0: celle, quelle est celle qui est la plus belle? Dis-moi. Comme par magie, le miroir lui répond.
1: Majesté, j'ai beau chercher à travers les contrées, dans les villages des alentours et les châteaux éloignés, je n'en vois pas

Au château vit une petite fille qui a la peau très blanche et les cheveux très noirs. Elle s'appelle Blanche-Neige. C'est une jolie princesse. La reine ne s'en occupe pas beaucoup et Blanche-Neige passe beaucoup de temps à chanter toute seule dans la cour. Enfin, elle n'est pas complètement seule. Les oiseaux l'écoutent et apprécient beaucoup sa belle.

0: se rapproche pour voir d'où vient cette voix. Blanche-Neige chante toujours. Elle ne se rend pas compte que quelqu'un la regarde. Soudain, le prince éternue. Blanche-Neige, surprise, se retourne et l'aperçoit. Timide comme elle est, elle se sauve en courant.
1: Ne partez pas! Attendez! Ne partez pas!
0: Cria le prince. Les mois passèrent et un jour, Blanche-Neige eut ses 16 ans. Elle est devenue maintenant une très belle jeune fille. La reine ne s'en occupe toujours pas et passe sa journée à se contempler et à se regarder dans le miroir magique en lui posant toujours la même question.

0: est celle qui est la plus belle? Dis-moi.
1: Majesté, je préfère ne pas vous répondre.
2: Quoi? Mais comment? Réponds-moi tout de suite ou je te casse en mille morceaux.
1: Majesté, je vois une jeune fille qui est plus belle que vous.
2: Comment? Que dis-tu là? Une plus belle que moi? Dis-moi son nom tout de suite.
1: Majesté, elle s'appelle Blanche-Neige.
2: À ces mots, la reine entre dans une colère épouvantable. Elle fait venir le capitaine de sa garde et lui dit d'un ton sec.
3: Capitaine, je veux que tu fasses disparaître Blanche-Neige. Tue-la. Je ne veux plus jamais la voir. Va et ramène-moi son cœur dans cette boîte.
2: Le capitaine ne peut se résoudre à faire ce que lui demande la reine. Il aime bien cette charmante petite princesse, toujours gaie et qui chante si bien. Il va trouver Blanche-Neige et la supplie de s'en aller loin, très loin, et pour toujours, car la reine est jalouse de sa beauté et veut sa mort. Blanche-Neige, en apprenant que la reine veut la tuer, a tellement peur qu'elle part sur le champ. Elle ne sait pas de quel côté aller, mais elle pense qu'elle sera plus en sécurité dans la forêt, où personne ne pourra la voir. Elle marche des heures et des heures et des heures. Il fait nuit à présent, et elle ne voit presque plus son chemin. Il y a plein de bruits mystérieux dans la forêt.

0: Le lendemain matin, elle trouve un petit ruisseau pour faire sa toilette, quelques fraises des bois et des noisettes pour son petit déjeuner. Puis, elle reprend la route. À l'entrée de la clairière, elle voit une petite maison à moitié cachée derrière des buissons. «
1: C'est exactement ce qu'il me faut !» se dit-elle.
0: Elle frappe à la porte, mais personne ne vient répondre. Elle décide d'entrer pour voir si cette mystérieuse maison est abandonnée. Elle pénètre dans la maison et voit une table très basse, entourée de 7 petites chaises.
1: Oh, mes immeubles sont tout petits. Cette maison doit être habitée par des enfants. Des pauvres petits-enfants. Oh, ils n'ont sûrement pas de parents.
0: Blanche-Neige se sent mieux. Elle sait que les enfants ne lui feront pas de mal. Curieuse, elle entre dans la petite maison.
1: Oh, oh là là, mais qu'est-ce que c'est sale par terre ! Cette maison est pleine de poussière. Oh, ces petits-enfants ne sont pas très ordonnés. Je vais faire un petit peu de ménage.
0: Blanche-Neige se met alors à nettoyer, dépoussiérer, ranger et même laver tous les petits habits qu'elle trouve. Tout ça en chantant.
1: Belle

0: Après tout ce travail, elle se sent fatiguée et décide d'aller se reposer un peu dans la chambre. Et là, elle voit 7 petits lits avec chacun leur nom inscrit dessus. Mais elle est si fatiguée que très vite, elle s'endort profondément. Un peu plus tard, on entend des pas qui se rapprochent de la porte et des voix qui chantonnent.
1: Nous sommes

0: deux petits nains entrent dans la maison. Le premier dit au second.
1: Oh, mais il y a quelque chose de changé ici.
2: C'est vrai, mais je ne vois pas quoi.
1: Il y a comme une odeur bizarre.
2: C'est vrai ça, ça sent bon. Voilà ce qu'il y a de changé. Ça sent pas mauvais comme d'habitude.
1: Mais c'est tout propre ici.
2: Oh, mais ça alors, quelqu'un a fait le ménage.
0: Le premier petit homme retourne près de la porte et dit à ceux qui sont restés dehors.
1: C'est bon, vous pouvez venir, il n'y a personne.
3: Vous en êtes sûr?
1: Mais oui, regardez, il n'y a personne.
2: Je sais ce que ça sent, c'est de la soupe.
4: De la soupe. Youpi, à table.
1: Attendez, la soupe est peut-être empoisonnée.
0: Soudain, les petits hommes entendent du bruit au premier étage.
2: Qu'est-ce que c'est?
1: Ah, vous voyez, il y a quelqu'un dans notre chambre. Vite, prenez vos haches.
2: Attendez, c'est peut-être un ami.
1: Mais tu sais bien que nous n'avons pas d'amis.
0: Et les sept petits hommes rassemblent leur courage et leurs armes à la main, montent l'escalier en tremblant. Arrivés dans la chambre, ils voient que c'est une jolie princesse qui dort allongée sur trois de leurs lits.
2: Oh là là, une princesse, comme elle est belle.
1: Peut-être, mais méfions-nous, c'est peut-être une sorcière déguisée en princesse.
0: Blanche-Neige se réveille en entendant les petits hommes parler et ouvre les yeux.
5: Oh, des petits hommes, des nains. Moi qui croyais trouver des enfants, quelle surprise. Laissez-moi deviner vos noms. Oh si, je les ai vus inscrits sur vos lits. Vous c'est prof, vous c'est joyeux, ça saute aux yeux. Et vous c'est... Atchoum, atchoum. Alors vous, ça doit être...
6: Oh, ça doit être dormeur.
5: Et vous êtes simplet? Et vous là, le grand timide, c'est vous timide?
6: Oh, vous êtes grincheux.
0: Les nains se mettent à

0: Mais vous, qui êtes-vous ?
1: Oh, je vous prie de m'excuser. Je ne me suis pas présentée. Je suis Blanche-Neige.
2: Blanche-Neige ? La princesse ? Mais que faites-vous ici ? La reine doit vous chercher partout.
1: Oh non, non, la reine est très méchante. Elle a voulu me tuer.
2: Alors, il faut que vous restiez ici. Nous vous protégerons.
1: Oh, c'est gentil, mais je ne voudrais pas que la reine vous fasse du mal, qu'elle soit fâchée contre vous.
2: Elle ne nous fait pas peur.
3: Et c'est ainsi que Blanche-Neige reste

0: Peu après, au château, la reine était toujours en train de se regarder dans le miroir magique et posait toujours la même question.
1: Miroir, mon miroir, dis-moi la vérité.

0: celle, quelle est celle qui est la plus belle? Dis-moi.
1: Majesté, il en est une qui est plus belle que vous.
2: Quoi? Mais ce n'est pas possible! Mais qui c'est cette fois?
1: Majesté, toujours la même, Blanche-Neige.
2: Mais c'est impossible! Oh, mais non, elle est morte! Mon capitaine m'a même ramené son cœur dans cette boîte.
1: Majesté, ce cœur est celui d'un cochon.
2: Quoi? Oh, ce capitaine va me payer cher pour cette trahison. Mais d'abord, je vais m'occuper de Blanche-Neige moi-même.
0: La reine descend au sous-sol du château, dans une chambre secrète où elle a plein de déguisements. Elle choisit de se déguiser en vieille femme. Elle s'habille en guenille et se maquille pour être très laide. Puis elle prend une belle pomme rouge et la trempe dans un bocal de poison.
3: Avec ça, elle va dormir pour toujours. Ensuite, ce sera moi la plus belle.
0: Le lendemain, elle prend la route en direction de la clairière où vivent les nains. Elle décide d'arriver dans l'après-midi, car elle sait que les nains travaillent à la mine et que Blanche-Neige sera seule à la maison.

0: Bonjour, bel enfant. Peux-tu donner un verre d'eau à une pauvre vieille femme assoiffée? Oh, j'ai soif.
1: Oh, mais bien sûr. Entrez donc vous reposer un peu dans la maison.
0: Merci, bel enfant, comme tu es gentil. Oh, tiens, je te donne cette belle pomme pour te remercier.
1: Oh, merci. Oh, elle est belle. Oh, comme elle est rouge.
0: Vas-y, croque dedans, tu vas voir comme elle est bonne.
1: Et Blanche-Neige croque la pomme.
0: Oui, oui, oui. Vas-y, vas-y, mange. Mange tout.
1: Puis s'évanouit et tombe par terre. La reine se sauve en courant avant que les nains reviennent. Le soir venu, quand les nains trouvent la princesse endormie, ils pensent qu'elle est morte. Ils sont tellement malheureux qu'ils se mettent à pleurer. Comme elle est si belle, ils décident de la garder dans un cercueil de verre pour pouvoir continuer à l'admirer tout le temps. Le jeune prince, qui avait entendu Blanche-Neige chanter au château il y a quelques années de cela, pensait toujours à elle. Un jour, il apprit qu'elle était morte et qu'elle se trouvait chez les sept nains dans un cercueil de verre. Il accourut, fou de douleur, pour la voir une dernière fois. Et en la voyant si belle, il se lève, il ouvre le cercueil de verre et lui donne un long baiser d'amour. Soudain, miracle ! Blanche-Neige ouvre les yeux. Elle est sortie de son long sommeil grâce à ce baiser d'amour. La première chose qu'elle voit, c'est le beau visage du jeune homme qui avait des larmes de tristesse plein les yeux. Et d'un regard, ils tombèrent amoureux l'un de l'autre. Les nains, n'en croyant pas leurs yeux, crient et sautent de joie dans tous les sens. Elle est vivante, elle est vivante! Le prince épousa Blanche-Neige. Ils vécurent heureux et eurent beaucoup d'enfants. Beaucoup, beaucoup, beaucoup d'enfants.
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6: La nuit de Petit Ours. Ce matin, Petit Ours a décidé qu'il était assez grand maintenant. Assez grand pour quitter maman. Alors il a pris ses petites affaires, il a embrassé maman et s'en est allé trouver un nouvel abri pour la nuit. Il a cherché une bonne partie de la journée, mais toutes les grottes étaient déjà habitées. Petit Ours ne s'est pas découragé et a continué à marcher. Enfin, après plusieurs heures de recherche, il a enfin trouvé un abri inoccupé. C'était inespéré. Il a gratté le sol pour se faire un petit lit douillet comme celui de maman. Mais il s'est abîmé une patte. Je ne pensais pas que cela était si difficile de préparer son lit. Une fois sa mission accomplie, il a été chercher un peu de mousse bien fraîche. Petit Ours voulait une couverture bien moelleuse pour la nuit, comme celle de maman. Mais l'animal a eu du mal à en trouver. Maman Ours savait exactement où trouver la mousse la plus douce de toute la forêt. Petit Ours a soupiré et essayé de ne pas se décourager. « Je suis grand et je me débrouille très bien tout seul !» À force de persévérance, il a fini par trouver quelques petits morceaux de mousse tout desséchés. « Je vais devoir m'en contenter, au moins pour cette nuit. » Enfin, son lit était prêt. Il lui restait maintenant à trouver un peu de nourriture, car tous ses allers-retours lui avaient donné faim. Avec maman, tout était tellement simple. Il avait juste à dire « Maman, j'ai faim !» Et elle lui préparait aussitôt un bon gâteau au miel ou une tourte au saumon. Mais ce soir, point de tourte, ni de délicieux gâteaux prévus au menu de Petit Ours. En cherchant bien, il découvrit un malheureux champignon. Pauvre Petit Ours, lui qui détestait ça. Mais pour ce soir, il n'eut pas le choix. manger ce champignon ou n'avoir rien dans l'estomac. La nuit était en train de tomber, alors après avoir avalé son dîner, il fila se coucher. Mais la nuit s'annonçait difficile. Il n'avait pas eu son câlin ce soir et maman ne lui avait pas fait de bisous. Petit ours s'endormit, mais un gros cauchemar le réveilla. Et là, toujours personne pour le consoler. Au petit matin, il dut reconnaître qu'il n'était pas encore si grand que ça. Maman lui manquait trop. Alors il décida de rentrer et de retrouver maman. Petit ours aimait trop sa maman, ses câlins, ses bisous et ses tourtes au saumon. C'est ainsi que Petit ours rentra et sauta au cou de maman.
0: « Maman, en fait, je suis encore trop petit pour partir faire ma vie. »«
6: Tu peux rester ici, mais sache que tu resteras toujours mon tout petit, » dit-elle en l'embrassant tendrement.

0: Il était une fois une princesse jeune et jolie qui adorait jouer au ballon. Dès qu'il faisait beau, elle allait dans le parc du château, tapant des mains, riant, gambadant et faisant la folle à la poursuite de son ballon. Un jour, le jouet rebondissant un peu trop, alla atterrir, ou plutôt amerrir, dans le petit lac qui bordait les écuries royales. Comme un roseau pointu se trouvait juste à cet endroit, le ballon creva et s'enfonça dans les eaux troubles. La princesse, impuissante, se mit à sangloter de la perte de son amusement préféré. C'est alors qu'un coassement se fit entendre.
1: « Quoi, quoi, quoi, quoi ? Ne pleure pas, je peux aller chercher ton ballon. »
0: Une petite grenouille verte, assise sur un nénuphar, s'adressait à la princesse dans le langage des hommes.
2: « Oh oui, faites-le pour moi !» répondit la jeune fille en reniflant un bon coup.
1: « Je vais le faire, à condition que tu m'acceptes pour ami, que je partage tes repas et me glisse dans les draps de ton lit chaque nuit. »
0: Sans réfléchir, la princesse impatiente répondit
2: « Tout ce que tu voudras, je te promets tout !»
0: Et plouf, la petite grenouille verte plongea et remonta le ballon crevé à la surface. La princesse, ravie, s'empressa de rentrer au château, mais elle était tellement étourdie qu'elle en oublia la promesse faite à la grenouille. Le soir même, alors que la famille royale dînait, on entendit un coassement derrière la porte. La princesse devint toute rouge de surprise et de honte, et son père, le roi, intrigué, lui demanda pourquoi. Elle finit par raconter l'histoire du ballon et déclara qu'il lui serait bien difficile de partager son repas avec un tel animal.
3: « Une promesse est une promesse, » dit le roi. « Fais donc entrer ton invité et qu'elle mange assise près de toi. »
0: La jeune fille fit encore quelques manières avant de finir son repas, puis alla se coucher.
1: « et moi alors ?»
0: s'écria la grenouille.
1: « Rappelle-toi ta promesse, je dois dormir près de toi. »
3: « Une promesse est une promesse, » dit encore le roi de sa grosse voix.
0: À contre-cœur, la princesse emporta la grenouille dans le creux de sa main et la déposa doucement sur son oreiller. Les yeux de la grenouille étaient pleins de reconnaissance et de tendresse. Saisie de pitié, la princesse posa un léger baiser sur la tête du minuscule animal. Aussitôt, la grenouille disparut, laissant place à un beau garçon, un prince vêtu de velours vert.
4: « Ne craignez rien de moi, gentille princesse. Une sorcière m'avait jeté un mauvais sort que seule une jeune fille au grand cœur pouvait défaire. Me voilà libre et déjà amoureux de vous. »
0: À partir de cet instant, les deux jeunes gens ne se quittèrent plus et le jour de leur mariage, le festin terminé, ils allèrent main dans la main jusqu'au bord du lac pour jeter des morceaux de pain aux dizaines de petites grenouilles vertes qui les attendaient avec impatience.
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